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2: Un jour ou l'autre, on devient tous les dents de quelqu'un, sans parler de la maladie de Parkinson. C'est-à-dire qu'on a ses parents qui vieillissent. Moi, ma maman a 95 ans. Elle n'a pas besoin de moi tous les jours, hein, mais bien évidemment que par moment, elle a besoin de mon accompagnement. Donc, je suis l'aidante de ma maman, à temps partiel, on va dire ça comme ça. Si on a, par exemple, un conjoint, une conjointe, je ne sais pas, qui a un cancer, une problématique diverses et variées de santé, ben forcément, on a besoin d'une tierce personne. Alors, dans la maladie de Parkinson, en tout cas, c'est clair qu'à un moment donné, les gens ont aussi besoin d'avoir un aidant et d'avoir quelqu'un qui l'accompagne. C'est assez fréquemment le conjoint, souvent quand même, hein, majoritairement. Pour être un bon accompagnant, il faut d'abord prendre soin de soi avant de prendre soin des autres. Si on ne prend pas d'abord soin de soi, à un moment donné, ça ne marchera plus et on craque.
1: Le vendredi 17 avril, la place Jean Bart à Dunkerque s'est transformée en un véritable village santé Parkinson. Un espace éphémère, ouvert au public, consacré à la compréhension et à la sensibilisation autour d'une maladie neurodégénérative qui touche près de 270 000 personnes en France, selon l'association France Parkinson. Dès le début de l'après-midi, de nombreux stands ont permis aux visiteurs de découvrir concrètement les réalités de la maladie, son impact au quotidien, mais aussi les dispositifs d'accompagnement existants et le rôle essentiel des aidants. Un moment d'échange rendu possible grâce à la mobilisation de la ville de Dunkerque et de nombreux partenaires du territoire. Sur place, Jean-François Montagne, adjoint en charge de la santé et de la transition écologique, a souligné l'importance de ce type d'initiative locale qui place la prévention, l'information et le lien social au cœur de l'action publique.
3: Alors, ce village a pour but de, notamment, entre autres, de présenter la maladie de Parkinson suite à l'arrivée de M. Godefroy et Mme Godefroy. M. Godefroy est ancien médecin et atteint de la maladie de Parkinson. Et depuis le 1er avril, ils ont entamé un Tour de France en deux chevaux. C'est pas banal, mais un Tour de France qui va les mener jusqu'au 7 juin, 50 étapes, et le but étant de récolter des fonds, mais surtout de présenter la maladie de Parkinson.
4: Pourquoi avoir choisi de mettre du coup en lumière cette maladie, et pourquoi est-ce que c'est important pour la ville de Dunkerque ?
3: Alors, on a bien sûr profité de la visite donc de cette deux chevaux et de ce couple pour présenter effectivement la maladie de Parkinson. Alors il faut savoir qu'on est proche de la journée mondiale de Parkinson qui se tient le 25 avril traditionnellement. Mais ça permet aussi de... Voilà, la maladie de Parkinson, on en a une certaine idée, mais les formes sont très multiples. Ce ne sont pas que des tremblements, c'est beaucoup d'autres troubles. Et il nous semblait important de pouvoir communiquer au plus grand nombre et à la population dunkerquoise ce qu'était cette maladie.
4: Qu'est-ce qu'on peut retrouver exactement ici aujourd'hui sur la place Jean Bart ?
3: Alors, on a 8 stands ici de différentes structures, notamment, on a bien sûr l'espace santé du littoral, hein, qui est surtout chargé de faire de la prévention sur la communauté urbaine. Vous avez la polyclinique de Grande-Synthe, mais aussi, bien sûr, l'hôpital qui a sa place, bien sûr, dans ce village, et d'autres associations comme le Faire Ensemble dans les Flandres. Vous avez un certain nombre d'associations ici qui font de la prévention et qui font aussi de l'information.
4: C'est vrai qu'on parle peu de la maladie de Parkinson aujourd'hui. Pourquoi est-ce que c'est vraiment essentiel de sensibiliser sur cette maladie ?
3: Alors, il est important de sensibiliser très tôt sur cette maladie parce que c'est une maladie qui est évolutive, et au plus tôt elle est diagnostiquée, au plus on peut répondre à notamment des soins. On a besoin beaucoup de soins de kinésithérapie, par exemple. Donc, c'est très important de la diagnostiquer très tôt. Et puis, c'est un peu reprendre aussi le slogan de l'association qui est « Ne restez pas seul face à la maladie ». C'est aussi, là je voudrais souligner le travail des aidants. Le couple qui est arrivé de son périple ici est un couple avec un malade et une aidante. Et je crois que c'est aussi important que les aidantes soient aussi soutenues.
1: Pour mieux comprendre les enjeux de cette journée, plusieurs acteurs locaux se sont mobilisés. L'établissement de santé du littoral, les CPTS Littoral en or, France Parkinson, la maison d'Aloïs, la SAD, ainsi que les structures hospitalières et associatives du territoire. Tous ont contribué, à travers animation, mise en situation et témoignages, à rendre la maladie plus concrète, plus lisible et surtout plus humaine. Un événement rendu possible grâce à la mobilisation de la ville de Dunkerque et de nombreux partenaires du territoire. Point fort de cette journée, la présence de Martine et Philippe Godefroy, porteurs du projet Parkinsong. Ce couple, engagé dans un tour de France de 52 étapes, parcourt le pays pour parler de la maladie, briser les tabous et sensibiliser le grand public. Philippe Godefroy, ancien médecin aujourd'hui retraité et lui-même atteint de la maladie, porte avec son épouse un message de témoignage et d'espoir au plus près des patients, des soignants et des citoyens.
5: Il est important de venir en aide aux gens à qui on vient d'annoncer le diagnostic, parce que en général, ils partent sur l'idée que, comme c'est une maladie dégénérative que leur présente, eh bien, ils ne peuvent plus rien faire et ils sont foutus. Donc nous, notre envie, c'est d'aller vers les gens et de leur dire ne pensez pas que votre vie est foutue. Pensez à faire des choses qui vous permettent d'être bien et faites-vous aider donc, le plus possible pour justement réussir à faire. On se donne des petits défis. On va faire de l'activité physique. L'activité physique, ça peut être simplement aller ramasser les feuilles dans le jardin. Ça peut être un peu de marche sur des circuits avec d'autres personnes. Et puis, ça peut être éventuellement continuer à pratiquer une activité sportive. Bon, moi, pour ma part, je fais un peu de course à pied. Bon, j'étais pendant 25 ans, j'ai fait de la course de fond. Je faisais des marathons et des semi-marathons. Et donc, c'est quelque chose que je ne pense pas pouvoir refaire un jour, mais si j'arrive déjà à faire 10 km, ce sera déjà pas mal.
2: En fait, dans la maladie de Parkinson, il y a des choses qui sont importantes, il y a des choses qui sont parfois simples à faire, mais par exemple, la chanson, le fait de chanter, fait travailler les muscles du visage, et en fait, c'est ce qui va éviter ou retarder en tout cas les troubles de la déglutition, puisque ça fait partie des troubles qu'on peut rencontrer dans la maladie de Parkinson. La motricité fine, par exemple la musique, jouer d'un instrument de musique, ça fait travailler, quel que soit l'instrument de musique que vous utilisez, ça fait travailler les doigts, et la motricité fine, c'est aussi quelque chose qui est régulièrement touché chez les gens qui ont des maladies de Parkinson.
4: Et donc, en quoi une ville comme Dunkerque peut vraiment aider à cette sensibilisation et faire la différence dans leur quotidien ?
3: Alors, il faut savoir que Dunkerque connaît une vraie difficulté de désertification médicale. C'est-à-dire qu'on a beaucoup de Dunkerquois qui n'ont plus de médecin traitant. Et donc, quand vous n'avez plus de médecin traitant, eh ben, vous ne faites plus la prévention. Et tous ces événements autour de la santé, autour des maladies, quelles qu'elles soient, permet justement de lancer et d'enclencher un travail de prévention. La communauté urbaine s'est vraiment emparée de ce problème, alors que ce n'est pas dans sa délégation. La santé n'est pas dans la délégation d'une communauté urbaine, mais nous avons volontairement pris ce problème à bras-le-corps devant la désertification médicale et la difficulté de prévention sur notre territoire.
4: Est-ce que vous organisez souvent ce genre d'événements autour de sujets importants comme la maladie de Parkinson ou d'autres maladies ?
3: Dès que l'occasion se présente, on prend cette opportunité. Au plus on parle des maladies et au plus on pourra enclencher des dépistages précoces. On sait très bien que c'est un facteur essentiel pour lutter contre la maladie.
4: Donc vous êtes adjoint en charge de la santé et de la transition écologique. Comment est-ce que ces deux enjeux se rejoignent dans vos actions ?
3: Alors, dans le précédent mandat, j'avais seulement la transition écologique. La transition écologique, tout le monde sait ce que c'est essayer de lutter contre le changement climatique, essayer d'améliorer le cadre de vie, essayer de lutter contre les externalités. Et si on fait tout ça, c'est pour deux choses. Améliorer le cadre de vie des habitants, mais aussi la santé des habitants. Et c'est pour ça qu'on a voulu lier les deux. Parce qu'il n'y a pas de transition écologique sans santé, et il n'y a pas de santé sans transition écologique.
4: Quelles sont vos ambitions pour vraiment améliorer l'accès à l'information dans la prévention en santé ?
3: Alors on le sait, l'information est capitale, donc on profite de toutes les occasions, de tous les salons, de toutes les rencontres avec les habitants, et surtout en utilisant l'espace santé du littoral, qui est vraiment notre bras armé en termes de prévention et de contact avec la population.
1: En clôture de cette journée engagée, Jean-François Montagne a de nouveau souligné l'importance de ces rencontres qui favorisent la compréhension collective et renforcent la solidarité autour des personnes touchées par la maladie. Une initiative forte portée par de nombreux acteurs qui rappellent que la sensibilisation passe avant tout par l'échange et la proximité humaine. Pour suivre le parcours de Martine et Philippe de Godefroy dans leur tour de France et de sensibilisation, il est possible de les contacter à l'adresse tourdefrance.decv@yahoo.com, ainsi que de retrouver leurs projets sur les réseaux sociaux, notamment Facebook, Parkinsong, tout en majuscule, et Instagram, park.in.song. C'était Lucie Liévin pour MIT-FM.
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1: Salut tout le monde, nous sommes le mardi 19 mai 2026. Vous écoutez Info Club Sandwich, votre émission d'actualité locale et associative préférée sur le 87.7 FM, sur Radio Campus Amiens et sur le DAB+. En première partie d'émission, Lina, tu es avec ton invité pour parler du programme du Ciné Saint-Leu. En deuxième partie d'émission, je vous présenterai les actualités. Mais d'abord, on commence avec l'interview de Lina.
2: Aujourd'hui, je suis accompagnée par William Tessier de Cinéma Saint-Leu. Bonjour William.
3: Salut.
2: Vous venez nous présenter la programmation du mois de mai jusqu'au début de mois de juin, qui a commencé le 13 mai et qui se terminera le 9 juin. Quelles sont les grandes thématiques de programme ?
3: Elles sont vastes et variées, puisqu'on a beaucoup de choses différentes ce mois-ci au Ciné Saint-Leu. On va aussi, autant avoir, on a eu du film de patrimoine toute la semaine dernière avec la rétro Anna Brienne qui s'est terminée samedi dernier. On va avoir des sorties cannoises, on est contents, c'était pas arrivé depuis un petit moment, mais on a L'être aimé qui est sorti samedi dernier en simultané de sa présentation cannoise, et puis des comédies, encore un peu de patrimoine, et puis même de l'animation en fin de programme. Donc voilà, il y en a pour tous les goûts normalement.
2: Quelles sont les nouveautés de ce mois ?
3: Alors comme je disais, on a L'être aimé qui est vraiment la grosse sortie de ce mois-ci, qui est la couverture d'ailleurs du programme si jamais vous avez la chance de l'avoir en papier chez vous ou quoi. Donc L'être aimé qui est sorti samedi dernier, comme je disais, en simultané de sa présentation en compétition au Festival de Cannes, le nouveau film de Rodrigo Sorogoyen, qu'on suit depuis longtemps au Ciné Saint-Leu, parce que ce soit Que Dios nos perdonné, qui était un polar, El Reno, un thriller politique, Madre, un drame, ou même Asbestas, avec Denis Minochet et Marina Foïs. On avait sorti tous ces films à chaque fois. Donc c'est un réalisateur espagnol qu'on suit depuis très longtemps. Et là, L'être aimé, ça raconte l'histoire d'un réalisateur mondialement connu, joué par Javier Bardem, qui revient en Espagne pour tourner son nouveau film, et qui va offrir le rôle principal à sa fille, qu'il n'a pas vu depuis très longtemps, avec qui la relation est compliquée. Et du coup, c'est via le travail et via cette fiction, via cette œuvre artistique, que tout d'un coup, ils vont devoir se remettre à se parler, à cohabiter, à dialoguer. Pour celles et ceux qui ont vu Valeurs sentimentales l'année dernière de Joachim Trier, qui était lui aussi présenté en compétition à Cannes, vous allez forcément y voir des similitudes. Ce qui est intéressant là, c'est que celles et ceux qui n'avaient pas trop aimé le film de Joachim Trier l'été dernier aiment particulièrement celui-ci, et ceux qui avaient déjà été conquis aiment encore davantage L'être aimé. Donc c'est assez intéressant comment aussi le cinéma, l'art de manière générale, peut confronter des gens, les mettre en dialogue, questionner des idées, des relations. C'est un peu ce que fait justement Rodrigo Sorogoyen, avec toujours en plus un sens de la mise en scène et une maîtrise des enjeux de la direction d'acteur, d'actrice, qui est quand même assez, assez fort. Donc voilà, ça dure 2h15, c'est pas si long maintenant, 2h15 c'est un peu la moyenne des films depuis maintenant quelques années. Et surtout, on l'a à l'affiche au moins jusqu'au 9 juin. Donc voilà, il y a encore 3 semaines pour venir découvrir ce film qui est en liste, du coup, pour peut-être gagner la Palme d'Or, on le saura samedi.
2: Comment choisissez-vous les films projetés ?
3: Alors ça, du coup, c'est Boris et Angélique, mes collègues, qui en fait voient des films, beaucoup. Des fois trop, beaucoup trop, mais qu'on voit énormément, et qui ensuite choisissent les films qu'on a envie de défendre, les films qu'on a envie de partager avec le public. Parfois il y a aussi des questions logistiques, de durée, de place dans le programme. Quand on fait une sortie nationale, forcément on présente le film avec plus d'horaires qu'une reprise d'un film qui est déjà sorti ailleurs ou en décalé. Donc il y a à la fois des contraintes logistiques, techniques. On a aussi malheureusement qu'une seule salle, donc voilà, on peut pas montrer plus de 4 ou 5 séances par jour au maximum. Et puis il y a aussi vraiment l'envie de défendre des films et de les partager. Je pense que c'est le plus important dans notre métier. Moi j'adore parler avec Boris et Angélique souvent quand ils ont vu un film et que dans leurs yeux on voit que ça les a touchés, on voit qu'ils ont envie de le défendre, on voit qu'ils ont envie de le partager. Presque moi ça me donne plus envie de le voir que la simple base du synopsis ou de la bande-annonce. Donc j'espère en tout cas qu'on réussit dans notre métier au Ciné Saint-Leu à montrer des films, surtout parce qu'on a envie de les partager, de les défendre et de les montrer. J'aime à le croire, je sais pas si c'est réussi, ça, c'est le temps et vous qui nous le direz. Mais
2: à quel public s'adresse la programmation de ce mois ?
3: à tout le monde. Comme je le disais, on a vraiment donc on a un film d'animation qui s'appelle Nouveau copain un peu film rock à partir du 3 juin qui, si je ne m'abuse, que l'on conseille à partir de 4 ans. Tout à fait, à partir de 4 ans, c'est un film qui dure 1h19. Pour celles et ceux d'ailleurs qui ont des enfants et qui connaissent du coup la série Puffin Rock qui est je crois sur Netflix, donc c'est bien un film qui est adapté de cette série là par en plus du coup toutes les personnes derrière Le Chant de la Mer, Le Peuple Loup ou encore Brendan et Le Secret desquels, donc qui sont en fait des œuvres produites par un studio qui s'appelle Cartoon Saloon qu'on aime énormément aussi au ciné sans le et qui ont produit il y a quelques années cette série à destination du jeune public et qui sortent du coup un film d'animation pour le cinéma. Donc du coup de 4 ans à jusqu'à ne plus pouvoir quoi, 120 ans si jamais il y a des heureux et heureuses qui arrivent à cet âge là mais vraiment tout le monde, c'est même dans notre identité propre au ciné sans le, c'est de mettre personne sur le côté et de vraiment proposer des œuvres qui parlent au plus grand nombre, à tous et à toutes.
2: Beaucoup de films ont été proposés, The World of Love, Chao, Dune. Concernant les films d'animation, de ce mois, on a Chao.
3: Ouais.
2: Pouvez-vous nous dire un peu plus ?
3: Ouais, alors du coup, Chao, c'est un premier long métrage d'animation de Yasuhiro Aoki. J'espère que j'écorche pas son nom, qui a auparavant a beaucoup bossé sur des séries télévisées. Et qui là en fait pour son premier long métrage réadapte le mythe de Hans Christian Andersen de la Petite Sirène. Donc vraiment avec une esthétique japonisante et des thématiques et une modernité aussi, faut le dire, parce que le conte d'Andersen a voilà, il datait de 1837, donc un peu daté, qui est pas forcément super moderne sur plein de sujets. Et du coup, Chao va vraiment re-questionner ces questions, ces choses-là. Et nous, en plus, c'est un film qu'on a un peu repéré il y a un petit moment, puisque l'année dernière, il y a un grand festival après Cannes qui a lieu en ce moment, qui a lieu à Annecy, qui est le festival international du film d'animation, qui est vraiment reconnu dans le monde entier comme le plus important festival du cinéma d'animation. Et le film avait gagné le prix du jury l'année dernière, dans sa catégorie. Donc vraiment, c'est toujours une preuve aussi de qualité et d'exigence quand un film est primé à Annecy. Donc voilà, on est d'autant plus content de vous le montrer entre le 27 et le 31 mai. Il n'y a pas beaucoup de séances, on s'excuse encore une fois, malheureusement. On veut vous montrer le plus de films possible, mais notre unique salle ne permet pas forcément de répondre à toutes nos attentes. Mais voilà, il y aura quand même quelques séances pour rattraper ce nouveau film d'animation japonaise.
2: Pourquoi vous avez choisi le film Les Fleurs de Mongi comme un sujet? Excusez-moi.
3: Non, il n'y a pas de
2: ciné-débat.
3: Alors en fait, c'est à la demande de... c'est une chose qu'on aime et qu'on fait dès qu'on le peut. À la fois à notre demande et parfois on répond aussi à la demande. Là, je crois que sur les Fleurs du Mangui, on a répondu à la demande de la CIMAD, qui en fait est un lieu qui défend et qui défend les droits des personnes réfugiées et migrantes et qui les accueille et qui les aide du mieux qu'ils peuvent. Et en fait, je crois qu'ils ont vu Les Fleurs du Manguier en novembre dernier, puisque le film était présenté en compétition au Festival du Film d'Amiens, au FIFAM. Il a d'ailleurs reçu le prix du jury étudiant UPJV à cette occasion-là. Et du coup, la CIMAD avait vraiment envie de montrer le film et de dialoguer après avec le public. Donc voilà, le lundi 1er juin à 19h, des personnes de la CIMAD seront présentes pour à la fois vous introduire le film et surtout dialoguer autour du film après, puisque Les Fleurs du Manguier raconte l'histoire de Shafi, 4 ans, et de sa sœur Somira, 9 ans, qui vont quitter un camp Rohingya du Bangladesh pour rejoindre la Malaisie. Donc voilà, on est vraiment sur deux enfants qui fuient leur pays. Et du coup, voilà, la CIMAD sera, je pense, les mieux placés pour répondre aux questions et faire aussi le lien, parce que ça reste, du coup, c'est pas un documentaire, c'est une œuvre de fiction qui peut parfois prendre des libertés. J'ai pas vu Les Fleurs du Manguier, donc je sais pas à quel point il prend des libertés sur la situation, mais avoir un débat avec des gens dont c'est le quotidien, en association, qui sont souvent des bénévoles et ainsi de suite, c'est toujours super intéressant de faire ce parallèle entre l'œuvre et la fiction. Et de manière générale, au ciné Saint-Leu, notre but est aussi que les films touchent les gens au point que ça ouvre des débats de société derrière. Le cinéma art et essai, c'est aussi et surtout ça. Donc tout d'un coup, d'avoir une association qui permet ce débat et qui permet cette ouverture et de dépasser la seule notion cinématographique du film, c'est toujours un plus non négligeable.
2: Pourquoi il n'y a qu'un seul ciné-débat pour ce mois ?
3: Et parce qu'une question de place, c'est qu'on allait trimer sur quasiment 4 semaines et que voilà, c'est aussi le mois de juin est très chargé à Amiens en termes d'offres culturelles, d'événements, de festivals, et que voilà, on sait que le public ne peut pas se diviser en 8. Donc on est toujours un peu moins gourmand au mois de juin en termes d'animation, même s'il y en a quasiment toutes les semaines quand même.
2: Concernant le double feature Lucky Luke et Western, c'est quoi le but de projeter deux films à la suite selon vous?
3: Alors nous vraiment, il y a plusieurs choses. C'est qu'à la fois, du coup, ce double feature, il est en partenariat avec les rendez-vous de la bande dessinée d'Amiens, qui ont lieu sur trois week-ends au mois de juin et qui accueillent cette année une exposition autour de Lucky Luke. Et qu'en fait, on essaye toujours de travailler avec les rendez-vous de la bande dessinée parce que voilà, BD et cinéma, ça a énormément de liens et que historiquement, on l'a toujours fait du mieux qu'on pouvait dès que ça avait du sens. Et moi, je suis un gros fan de Lucky Luke. Enfin voilà, c'est des choses parmi mes premières lectures avec Axtex. Je pense, ça, c'est très vite arrivé dans mes mains et c'est très vite des lectures que j'ai fait seul. Et du coup, quand on a eu Vent qui avait l'exposition Lucky Luke, moi, ça m'a tout de suite ramené à Daisy Town, qui est un film d'animation pas très connu, mais qui finalement est le premier mettant en scène Lucky Luke au cinéma. Il y avait eu une adaptation qui s'appelait Le Juge, adaptée de l'album du même nom de Goscinny et Maurice, mais qui avait été adaptée sans Lucky Luke. Ils avaient retiré vraiment Lucky Luke de la BD, ils avaient raconté l'histoire, mais sans le personnage principal. Donc, et puis les films avec Terence Hill en live action arriveront plus tard. Donc vraiment, Daisy Town, c'est le premier film d'animation de Lucky Luke au cinéma, réalisé par René Goscinny et Maurice. Donc quand même, Maurice étant le papa de Lucky Luke, mais qui se fera aider par René Goscinny au scénario après quelques années après avoir commencé la série. Et les double features, chez nous, ce qu'on aime bien, c'est faire dialoguer des films, parfois de manière évidente. On l'a fait il y a pas longtemps avec John Hughes en projetant Breakfast Club et Ferris Bueller l'un à la suite de l'autre, et parfois de manière moins évidente. Et en fait, ce qu'il faut savoir dans le processus de travail de Maurice et Goscinny, c'est que déjà, ils s'inspirent énormément de faits réels. C'est pour ça qu'il y a des personnages comme Calamity Jane ou d'autres dans les albums de Lucky Luke, et que même à la fin des albums, il y avait toujours une petite page avec une photo d'archive et une courte bio sur les faits réels de ce personnage-là qui avait inspiré tel ou tel personnage. Et surtout, Goscinny et Maurice sont des grands amoureux de cinéma et de western, et ils s'en sont jamais cachés. Il y a beaucoup d'albums qui sont inspirés de films existants. Et notamment lorsqu'ils ont vu La Chevauchée Fantastique, c'est ça qui leur a donné envie d'écrire La Diligence, qui est un album de Lucky Luke scénarisé par Goscinny et mis en image par Maurice. Et du coup, on trouvait ça chouette de à la fois projeter un vrai film Lucky Luke. C'est quand même un gros plaisir de voir Lucky Luke au cinéma, ça reste très cinématographique. Et Daisy Town étant en plus l'un des premiers films Lucky Luke au cinéma, avec Goscinny, Maurice et Pierre Tchernia, qui était un grand ami de Goscinny, qui collaborait notamment sur des adaptations. C'est lui qui avait déjà aussi coécrit les films Astérix avec Goscinny et Uderzo. Il y a vraiment des belles choses de cinéma dans Daisy Town, malgré tout. Et c'est super, c'est un film du coup qu'on conseille à partir de 8 ans. Même si, comme vous le voyez sur l'image qu'on a choisie pour illustrer le film, c'est un peu dark, il y a des trucs chouettes. Moi, l'image que vous voyez de Lucky Luke en train de... Alors, il fume encore à l'époque, Lucky Luke, il n'y a pas encore le brin de paille, mais avec les têtes de mort qui se dessinent dans la fumée, moi, c'est vraiment des images qui, petit, m'ont marqué, m'ont travaillé. Et donc, c'est assez fort aussi en termes d'esthétique. Et La Chevauchée Fantastique, du coup, grand film de John Ford. Ça, j'aurai le temps d'en reparler si jamais vous avez le plaisir de venir voir le film en salle, mais c'est vraiment l'un des plus grands westerns qui a jamais été fait. Super important parce que première vraie collaboration entre John Ford et John Wayne. John Ford qui avait fait quelques westerns muets. Et puis, si je dis pas de bêtises, deux westerns qui avaient pas très bien marché, avaient passé 13 ans sans en faire, et là, La Chevauchée Fantastique, c'est son premier, après 13 ans d'absence dans le genre, alors que nous, en tant que contemporains, en 2026, on sait que John Ford et le western, c'est quand même une grande histoire d'amour, et que le gars est quand même réputé pour ses westerns. Et du coup, La Chevauchée Fantastique, ça raconte l'histoire justement d'une diligence avec 9 personnes à l'intérieur qui vont devoir traverser, faire un chemin d'un point A à un point B, qui vont rencontrer le cowboy John Wayne en cours de route, et qui vont devoir faire face à des Amérindiens et à tout plein de péripéties. Donc voilà, ça dure 1h37. Et Daisy Town, c'est vraiment un film... donc du coup, je l'ai pas dit, mais c'est une histoire originale. Je suis trop bavard sur Daisy Town, tu m'arrêtes quand t'en as marre. Mais Daisy Town, c'est vraiment une histoire originale, puisque à l'époque, ils se questionnaient sur le fait d'adapter ou non un album. Et Goscinny et Maurice étaient persuadés que pour attirer tout le monde en salle, les lecteurs, lectrices, comme les non-lecteurs et non-lectrices, il fallait écrire une histoire originale. Donc vous verrez, Lucky Luke met un peu de temps d'ailleurs à arriver dans le film, il se passe bien 20 minutes sans qu'il soit là, et on nous présente en fait la naissance d'une ville nouvelle, comme c'est beaucoup le cas à l'époque aux États-Unis, donc qui s'appelle Daisy Town. Et tout d'un coup, les Dalton vont débarquer, et ça va créer le chaos et la pagaille, et Lucky Luke sera là pour remettre les choses dans l'ordre. Voilà, les films sont super, venez, et du coup, si jamais vous venez voir un seul film, il y a un tarif unique pour chaque film. Mais si jamais vous décidez de passer la soirée du mercredi 3 juin avec nous dès 18h30, c'est 8 euros les deux films. Donc voilà, ça reste économique.
2: À partir du 1er juillet, il y a des nouveaux tarifs. Ils vont augmenter avec une majoration de 1 euro. Pourquoi changer les tarifs ?
3: Écoute, ça faisait plus de 7 ans maintenant qu'on n'avait pas augmenté nos tarifs et que malheureusement, comme beaucoup de structures culturelles, voilà, les choses augmentent de partout. On s'est questionné longtemps sur le fait de les augmenter ou pas à ce moment-là, mais voilà. Donc à l'exception du tarif jeune, l'intégralité des tarifs va augmenter d'un euro à partir du 1er juillet. C'est le cas aussi pour les cartes rechargeables 5 et 10 places. Même si sur les cartes 5 places et 10 places, il y aura une nouveauté, puisque alors du coup, vous paierez 5 ou 10 euros de plus, suivant si vous en prenez 5 ou 10. Mais par contre, on a décidé d'augmenter la validation de ces places-là. Avant, les cartes 5 places étaient valables 6 mois. Maintenant, à partir du 1er juillet, elles seront valables 1 an. Et les 10 places renouvelables, du coup, augmenteront de 10 euros. Donc on sera à 60 euros les 10 places, mais elles seront plus valables 1 an, mais 2 ans. Voilà, ça a été aussi un retour. Il y avait des gens qui perdaient des fois des places parce que utiliser 10 places en un an, c'était des fois un peu trop court pour certains, certaines. Donc là, voilà, on a décidé d'augmenter ça. Et oui, c'est malheureusement, on n'avait pas augmenté. On augmente, ça reste entre guillemets que 1 euro. On sait que ça peut être beaucoup pour certains, certaines. Mais voilà, avec un peu de chance, on réaugmentera nos tarifs que dans 7 ans et demi. Donc,
2: quel film vous attendez le plus ce mois ? Et pourquoi ?
3: Alors moi j'ai toujours pas vu La Vénus électrique qui a fait l'ouverture à Cannes, qui est le nouveau film de Pier Salvadori, qui est une comédie où un peintre a perdu le goût de peindre suite au décès de sa femme et qui va se rendre chez une voyante et que la voyante est un peu escroc sur les bords et qu'il va croire pouvoir parler à sa femme et ça va lui donner le goût à nouveau de peindre. Donc moi je l'ai pas encore vu, on l'a à partir du 3 au 9 juin, ça a l'air super, j'ai hâte de rattraper La Vénus électrique. En plus il y a un casting de fou, Vima Lapons, Gustave Scarven, Anne F. Desmoustiers et Pio Marmaille qu'on adore toutes et tous, je crois. Voilà, et puis dans les films à venir, là je reviens de Cannes, on a eu la chance de voir In Wave, qui est un film d'animation adapté d'une BD très connue. Je sais plus si le nom de la BD c'est In Wave ou pas, mais qui parle en fait d'un amour de jeunesse entre un skateur et une surfeuse. C'est un film d'animation magnifique. On est toutes et tous sortis de là en pleurs, complètement. En plus que le film est très beau. Et avec un peu de chance, on aura la chance de vous le programmer au mois de juillet. Donc ça, on a très hâte de vous le montrer.
2: Je vous remercie d'être venu aujourd'hui.
3: Merci
2: on se revoit pour la programmation de cet été.
3: Merci, à bientôt.

Vous êtes toujours sur Radio Campus Amiens et on vient d'écouter La Lune de Billy Martin. Pour les actualités, à partir de demain, mercredi 20 mai, jusqu'au vendredi 22 mai, le Centre social et interculturel ALCO organise plusieurs événements gratuits et ouverts à tout public. Mercredi 20 mai, de 10h à 17h, le festival Jeudi ci et d'ailleurs avec des activités sportives, des jeux autour de la nature et de l'environnement, ou encore des jeux traditionnels picards. Ensuite, le jeudi 21 mai à 17h, il y aura une activité lecture avec Lectura Furiosa de l'association Le Cardan. Et enfin, vendredi 22 mai à 17h30, il y aura l'inauguration de l'exposition des portraits queer sur la lutte contre les discriminations. C'est une exposition réalisée par l'association Fier et Queer. Le jeudi 21 mai, c'est la journée nationale d'accès aux droits. À l'occasion, le Conseil départemental d'accès aux droits, CDAD 80, organise une rencontre citoyenne. Vous pourrez échanger avec les acteurs judiciaires et associatifs de l'accès aux droits sur les dispositifs d'aide aux victimes et sur les questions liées aux violences intrafamiliales. C'est gratuit et ouvert à toutes et tous. Ce sera ce jeudi 21 mai de 18h à 19h30 à l'auditorium du musée de Picardie. Et pour finir, le spectacle « Les mystères de Folleville » de la compagnie à l'évidence 3 petits points se jouera les 22, 23, 29 et 30 mai à 21h30 sur le site du château de Folleville. C'est un spectacle déambulatoire immersif. Les places sont limitées à 90 participants et participantes pour chaque soir. Le tarif est de 12€ pour les plus de 12 ans et de 5€ pour les 6-12 ans. Pour plus d'informations, vous pouvez contacter le 03 22 41 58 72. Et voilà, c'est déjà la fin de votre Info Club Sandwich. On se quitte en musique avec Mystery of Love de Sufjan Stevens. Merci de nous avoir écoutés et à demain sur Radio Campus Amiens.

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1: Muf. Muf. Bonjour Radio Campus, bienvenue dans MUF. Cette semaine, c'est la deuxième partie d'un épisode qu'on avait enregistré en décembre dernier à Ping Pong, le salon de la micro-édition organisé tous les ans par le FRAC Picardie. Bonne écoute.
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1: Eh bien, nous sommes avec Léonard de Schnappside.
3: Enchanté.
1: Bonjour.
2: Enchanté.
1: Tu viens de Quimper.
3: Eh ben, pas du tout.
1: C'est là. Non. Ah, le prank.
3: Non, mais c'est très drôle parce que, en gros, on est un duo qui a fait ses études à Quimper, mais maintenant on habite à Marseille et à Nantes. Et
1: ah oui, d'accord.
3: Moi-même, j'ai été surpris en arrivant sur le stand de voir qu'il y avait une petite affiche marquée Quimper.
1: C'est une erreur.
3: Mais le Christophe, qui travaille au FRAC, vient de Quimperlé, et je pense qu'il y avait un truc de nostalgie, il avait un peu envie
2: de
3: mettre en avant Quimper, et bon, moi ça me dérange pas, je trouve ça très drôle, et moi aussi j'ai un peu de nostalgie pour Quimper, donc...
2: Voilà. C'est quand même breton de base, c'est pas totalement du fake.
3: Non, c'est pas totalement du fake. En vrai, c'est là où on est né. Schnappside est né, mais elle ne vit plus là-bas maintenant.
1: D'accord. Donc, est-ce que tu dirais que tu es là pour représenter, j'espère que je vais pas me tromper, le 35? C'est pas le bon, je me suis trompé.
3: Le 35, je crois que c'est Lévi-Laine dans le 35.
1: Ah non, le flop. Le 29.
3: 29, ah, 29. Oh, bien joué.
1: Bah oui, mais deuxième essai quoi. Donc
2: ouais. On coupera.
1: Ouais. On trichera bien sûr au montage.
3: Bien sûr.
2: Du coup, vous êtes deux.
3: C'est ça. Ouais, Jeanne Arsac.
2: Ok. Ça vient d'où le nom de Schnappside?
3: Ça vient de l'allemand. Il y a un mot qui se traduit pas avec un seul mot en français qui s'appelle Schnappside.
2: Ah ok.
3: Et parce qu'en rajoutant un petit E, on a enlevé le E pour que ça puisse sonner peut-être un peu plus.
2: Schnapp, c'est pas un peu un
1: alcool, une boisson?
2: Ah ouais. Pour moi c'est. Ah.
3: Mais
2: ça peut être aussi une insulte un peu, non? Ou un truc.
3: Et ben là en tout cas dans ce contexte, c'est peut-être aussi une insulte, je ne sais pas.
2: Mais
3: en tout cas là ça Schnappside, c'est les idées que t'as sous l'effet du schnapps. Ça parle d'idées un peu folles dans lequel tu te lances sans trop réfléchir. Et donc, au-delà de l'effet alcoolique de la chose, c'est...
2: Vous êtes des Bretons. Hein.
3: Oui, c'est vrai. C'est vrai. Il faut dire ce qu'il est, Schnappside, Quimper, quoi. Non, mais au-delà de l'effet... au-delà de l'alcool, c'est des idées, enfin nous, comme on l'interprète, des idées sous une forte euphorie, où on se lance dans quelque chose et on y va. Et on verra après quels sont les paramètres. Et en fait, je crois qu'on fonctionne un peu comme ça, et en tout cas c'est aussi comme ça qu'on a lancé cet assaut. Et dans nos projets, on a une idée, on y va, et après on se dit ah oui, ça c'est un petit peu compliqué, mais bon, on est dedans. Et du coup ça nous représente bien un peu ce truc d'idées folles sous euphorie. Il y a beaucoup d'éditions qui sont nées sous des discussions, presque des fois des blagues, et qui ont lancé un projet éditorial quoi.
1: Ok. Et justement, est-ce que tu veux nous présenter un des projets avec lesquels tu es venu ici?
3: Et j'allais, en disant les mots d'avant, j'allais rebondir là-dessus. Après, je me suis dit, est-ce que c'est ce qui est attendu? Donc je ne l'ai pas fait. Mais par exemple, ça, c'est un recueil de 11 tests de personnalité. Et donc, c'est un peu justement venu de quand on se retrouve pour travailler avec Jeanne, vu que moi j'habite à Nantes et elle à Marseille, on a des temps où on se retrouve. Et on aime bien faire des tests de personnalité parce qu'on trouve ça assez intéressant. C'est un peu comme l'astrologie. Je trouve que l'important c'est pas de savoir ce qui est scientifiquement vrai ou pas, mais c'est plutôt un outil de comment tu te racontes, comment tu joues avec toi-même et voilà. Sauf que en vrai il y a quand même beaucoup de tests de personnalité qui sont un peu soit clichés, soit stéréotypés, où tu vois tout où ça t'emmène.
2: Ouais.
3: Et du coup on a voulu en réécrire des tests qui nous ressemblent le plus, donc un peu plus absurde, un peu plus drôle, un peu plus poétique et un peu politique sur certains aspects. Et aussi inclusif.
1: Alors, est-ce que je peux décrire l'objet?
3: Tu peux tout à fait décrire l'objet.
1: Alors, donc ça s'appelle Eco-Eco, ou Eco-Enco.
3: Eco-Enco.
1: Eco-Enco. Mais... c'est le numéro 1.
3: Exactement.
1: C'est un petit livret format A5, je dirais, peut-être un peu plus petit, imprimé en rhizo noir, jaune et rose fluo. donc avec des petits mix qui fait du orange très joli. Et alors, je vais flex, je crois que le titre c'est de la Crix, la fonte.
3: Bah ouais, mais c'est trop. Waouh, je suis impressionné. Bien joué, c'est tout à fait la Crix.
1: Ouais. Alors, j'ai pas vu l'intérieur. Enfin, si, je l'ai feuilleté tout à l'heure, mais j'ai déjà oublié parce que j'ai regardé tout le reste. Est-ce qu'on peut feuilleter pour voir les tests?
3: Exactement.
1: Il y a des cases et tout.
2: Ça a l'air trop chouette.
3: Alors, en fait, au tout début, il y a même. Une fiche pour noter les résultats vers les premières pages, et ça on voit aussi un peu flex parce que on a mis on voit pas très bien là sur le papier, mais il y a un petit coup un peu comme les chéquiers, tu peux détacher la feuille et du coup avoir ta fiche de résultats.
1: C'est
3: prédécoupé, en fait tu peux détacher et ensuite tu te balades dans l'édition et tu notes tes résultats au fil des questions.
1: Okay. Magnifique. Et est-ce que c'est de la Adelph à l'intérieur?
3: Non. C'est vraiment impressionnante.
1: C'est juste pour flex perso, hein, ça n'a aucun intérêt pour les gens. C'est très cool. Et donc il y a des petits pictos pour répondre aux questions. Quel Jeanne es-tu?
3: Ouais. Bah ça c'est le.
1: Quel bille es-tu?
3: Exact.
1: Est-ce que la Biélorussie t'attire? Je spoil le contenu du livret.
3: Tu peux.
2: Incroyable.
1: C'est très chouette.
2: C'est trop bien.
3: Et donc voilà, et on est très content de cette édition, surtout que donc au-delà des festivals et des salons, on diffuse aussi beaucoup dans des librairies. Et en fait, c'est assez, bon là, c'est le moment où je vais me jeter des fleurs, mais c'est aussi, enfin c'est juste pour dire que ça fait plaisir. Elles sont hyper bien vendues et en fait, il y a un truc où on s'est dit que c'était peut-être aussi un format qui n'existait pas tant que ça de tests de personnalité, mais un peu plus actuel, un peu plus woke, n'ayons pas peur des mots.
1: Bien sûr, twister un peu le concept.
3: Ouais, voilà, c'est ça. Et du coup, on est ravis, on va en réimprimer en rentrant du festival. Et voilà.
1: Trop cool. Bah, félicitations.
3: C'est là, on est en rupture de stock, en fait.
2: Wow.
3: C'est 3-4 derniers, là.
2: Oh, wow. Bah, en même temps, c'est très ludique, quoi. Donc,
3: oui, c'est ça, je pense que.
2: Ça donne très envie, en tout cas. Est-ce que c'est avec ça que tu as gagné la raquette d'or?
3: Il me semble qu'ils l'ont mis au stand entier parce qu'ils ont dit qu'il y avait plusieurs éditions qu'ils aimaient bien.
2: Ah, d'accord.
3: Donc encore une fois, là, c'est pour flex.
2: Ouais.
3: Mais c'est pas mes mots. merci. On était trop contents. Enfin, bon,
2: ça te fait quoi?
3: Premier ressenti.
1: Est-ce que tu as pu communiquer l'info à ta partenaire qui n'est pas présente?
3: Exactement, parce que déjà, je crois que. Avant de venir, j'étais même pas au courant qu'il y avait un prix qui allait être décerné. Du coup, je lui ai envoyé un message en lui disant non mais ouf, on a gagné la raquette d'or. Et je trouve ça trop chouette que ça existe dans ce festival-là parce que en fait, c'est juste chou et agréable parce qu'il y a ce truc qui est très symbolique, qui n'a pas de valeur ou de reconnaissance en dehors du festival. Mais en même temps, c'est quand même un truc où c'est hyper agréable d'avoir discuté avec les étudiants et étudiantes. Puis c'est un peu valorisant, ça fait plaisir de recevoir un prix, même s'il est symbolique. Et du coup, je trouve ça trop bien et ça représente bien aussi comment ce festival se construit autour de quelque chose de très familial, en tout cas chaleureux, ouais. Et autour du vivre ensemble qui est assez cool. Enfin, moi je recommande très vivement ce festival que j'adore.
1: Trop bien.
2: Trop bien. Tu veux décrire le prix Mel?
1: Ah oui. je fais l'audio description.
3: Oui, c'est
2: depuis le début.
1: Alors, c'est une petite statuette relativement petite. C'est plus petit qu'un César. C'est peut-être un quart de César en termes de volume.
3: Je pense que les Césars, c'est grand. Moi, je dirais
2: un demi-César. Alors.
1: Avec un petit socle.
3: Ne m'utilise pas mon trophée, s'il te plaît.
2: Elle veut juste flex.
1: un socle en bois avec en sticker vert fluo. Enfin, vert.
2: Quelle police, s'il te plaît?
1: Je ne sais pas. Je crois que c'est. Attends, c'est peut-être la fonte du frac, je sais pas. Donc avec écrit 2025 ping-pong et donc la sculpture qui est l'essence de la statuette qui est 4 sphères blanches, donc 4 balles de ping-pong empilées verticalement. C'est très joli, c'est très élégant, c'est vraiment totalement un sextoy par contre.
3: Oui, c'est très
1: c'est
3: très
1: vraiment évidemment.
2: Et le socle est approprié.
1: Du coup, c'est bien qu'il y ait un socle.
3: Oui. Voilà. Est-ce que vous voulez que j'enchaîne sur une autre édition ou si vous avez d'autres questions? Enfin, je sais pas comment vous voulez.
1: Eh ben, on peut te poser une dernière question. La question qu'on pose à tout le monde.
3: Okay.
1: Notre podcast s'appelle MUF.
3: Ok.
1: Et aujourd'hui, MUF, ça veut dire
3: MUF.
1: MUF.
3: MUF. Ok.
1: C'est un acronyme à géométrie variable et aujourd'hui, ça veut dire Musée Utopique Fantasmé.
3: Ok, pas mal.
1: C'est un musée fictif qui n'existe que pour le temps de l'après-midi pour ping-pong.
3: Ok.
1: Est-ce que tu veux ajouter une œuvre sans limite d'espace ou d'argent.
2: Et pas forcément lié à ping-pong, ça peut être une œuvre à toi, mais une œuvre d'un artiste que, dont ton artiste préféré.
3: Donc ce serait d'écrire une œuvre ou faire une œuvre en live.
1: Plutôt une œuvre qui existe.
2: Ouais,
1: une œuvre qui existe.
2: Tu peux ajouter déjà à notre exposition.
3: Okay. Qu'est-ce que j'ajouterais à cette exposition de... J'adore déjà le nom, c'est super. Je vais prendre deux petites secondes de réflexion.
2: Bien sûr, pas de souci.
3: Eh ben, peut-être c'est un peu auto-centré, mais il y a une perf que j'ai fait cet été qui me fait un peu penser à ce truc de, d'utopie fantastique où ça s'appelle Dictée de peinture. Et en fait, il y a un personnage qui s'appelle Professeur Art, que j'incarne, qui est une sorte de professeur un peu farfelu avec des grosses taches de peinture sur lui, qui fait des dictées de peinture à tous ceux et celles qui le veulent, parce qu'il trouve que on enseigne très bien le français, on enseigne très bien, relativement bien les maths, on enseigne très bien plein de langues, mais les enfants ne savent pas parler l'acrylique, et donc du coup il fait des dictées de peinture, donc il a un pupitre sur lequel il y a une peinture qui peut être diverse, qui peut être une peinture d'un autre artiste, enfin souvent d'autres artistes, une peinture connue, une peinture pas connue, et comme une dictée de mots, il va la décrire avec des mots et où toute la ponctuation va être pinceau rouge, pinceau jaune, parce que le public a une toile vierge et plein de pinceaux de différentes couleurs.
1: C'est trop bien.
3: Et donc chacun et chacune dessine au fil de la dictée, parce qu'il faut y a un rythme, il ne faut pas être trop en retard, sinon tu es comme dans une vraie dictée de peinture. Moi ça m'angoissait beaucoup les dictées de peinture quand j'étais petit. Et en fait, à la fin, chacun et chacune a fait un tableau qui se ressemble et en même temps est très différent. Et donc on met en commun tout ce que tout le monde a fait et on révèle la peinture originale. Et donc ce truc de utopique fantasmé, ça m'a fait un peu penser à ça, ouais. Dans quelque chose de un peu éphémère, presque un peu spectaculaire, et voilà.
2: Trop
3: et
2: alors, chouette.
1: C'est quoi le titre de cette performance?
3: La dictée de peinture.
1: Dictée de peinture, ok, très bien. Eh bien, on mettra les références de Schnappside et de cette performance
2: dans la description
1: de l'épisode.
2: Et vous avez un Insta?
3: Ouais, bah ça s'appelle Schnappside.print.
1: Très okay. Bien.
2: Trop bien.
3: Allez-y, parce qu'on n'a pas beaucoup d'abonnés dessus.
2: Abonnez-vous!
3: Et les réseaux actuellement gèrent beaucoup de choses, donc on serait heureux d'avoir plus d'abonnés.
1: Très bien.
2: Ça marche. Et ben merci beaucoup.
1: Merci beaucoup.
3: Merci.
2: C'est trop bien.
3: Bisous.
2: Nous sommes toujours à Ping Pong et nous sommes avec Philippe Piguet. Philippe, bonjour. Merci
4: bonjour.
2: De discuter un peu avec nous. Bah, tu es très relié au FRAC. De toute façon,
4: oui.
2: Tu as fait beaucoup de commissariats. C'est quoi ton lien avec le FRAC exactement? Ça fait
4: Mon lien avec le FRAC, il remonte à 33 ans, puisque j'étais au comité de sélection dans les années, au début des années 90.
2: Sélection des œuvres de la collection.
4: Au comité, oui, d'achat. Et puis, quand Pascal Neveu est revenu, est venu ici prendre la direction, il m'a, comme tu le rappelais, proposé trois commissariats, été 22, 23 et 20. Non, 23, 24, 25.
2: Oui, c'est avec notamment
4: Julien Benetton, puis ensuite avec Massinissa Selmani, et puis cet été avec Iris Levasseur. Et puis de plus, maintenant, je fais partie aussi du jury du festival Art et Jardin.
2: Ah, ok.
4: D'accord. C'est pour ça que je suis là. C'est parce que demain matin, on est le jury.
2: Ah, d'accord.
4: Voilà.
1: D'accord.
2: Okay.
1: Et tu en profites pour visiter le salon ping-pong?
4: Bah, du même coup, comme j'ai vu qu'il y avait ping-pong et que j'aime beaucoup cette maison et toute l'équipe, je me suis dit, je vais venir faire un tour.
2: T'as repéré des artistes sur ping-pong? T'aimes bien le festival?
4: Oui, absolument. Je l'ai dans la poche. Elle s'appelle Marianne Tricot.
1: Oui,
2: ah, oui.
1: On l'a interviewée tout à l'heure.
4: Et franchement, magnifique, je suis persuadé que c'est un très bon boulot. Vraiment un très très bon boulot. Je n'en connais pas plus que ce petit livre que j'ai dans la main, sauf qu'on a échangé nos coordonnées. Moi qui suis parisien, elle habite à Saint-Denis, en collectif. Ça me donne extrêmement envie d'aller voir. D'ailleurs, on a presque déjà décidé avec Pascal Neveu d'y aller ensemble.
2: Ah.
4: Car on fait souvent des visites d'ateliers comme ça. Sinon, il y a une autre personne avec qui j'ai longuement parlé tout à l'heure qui s'appelle, alors le nom de famille, Léa Mascarex.
1: Oui.
4: Hein, qui présente beaucoup de travaux floraux. Et puis surtout on a parlé technique, parce que j'étais très curieux de savoir ce qu'était précisément la rhizographie. Ah, je n'avais pas encore la réponse.
1: D'accord.
4: Je connaissais, mais je n'avais pas la réponse. Comme je connais très bien l'art de l'estampe, c'est aussi pour ça que je viens dans ce genre de salon, parce que dans mes différentes activités, notamment à Thonon-les-Bains, en bordure du lac Léman, où je sévis depuis 18 ans, responsable de la chapelle de la Visitation, 4 expos par an.
2: Okay.
4: Donc 68e bientôt expo. Là en ce moment c'est Raphaël Perria.
2: Ah oui d'accord.
4: Une amiénoise.
2: Une amiénoise. Qui a une œuvre dans la collection.
4: Oui tout à fait. Oui. Oui qui avait fait une résidence ici d'ailleurs.
2: Tout à fait. Ouais.
4: Toute une année. Et justement là-bas à Thonon, on a créé une artothèque parce que j'avais très envie qu'il y en ait une. Alors j'ai fait un don d'une cinquantaine d'œuvres de ma collection, parce que maintenant j'ai un âge où il faut se débarrasser. Et c'est vrai que tout ce qui est de l'ordre de l'estampe, de l'édition, ça m'a toujours énormément séduit et intéressé.
1: Question, parce que je te connais un peu moins, Louise, vous connaissez un petit peu.
4: Un petit peu plus.
1: Est-ce que tu as aussi, toi, une pratique artistique au-delà du commissariat et
4: Heureusement que non, pour
1: D'accord.
4: Non, ça, je l'ai toujours dit. Enfin, c'est pas que je sois pas pour le mélange des choses, mais non, je suis incapable.
1: D'accord.
4: Totalement incapable. Okay. Je sais pas qu'est-ce que je pourrais faire. Sinon qu'effectivement, prendre ma plume et passer prendre l'ordinateur et écrire la plume jadis, ça je crois que je sais faire pas trop mal puisque on me donne encore des choses à faire.
1: D'accord.
4: non, moi c'est le regard, c'est le regard,
2: la découverte aussi la découverte de plein de nouveaux artistes.
4: Ah oui, ça alors, la preuve, Marianne Tricot, voilà, une nouvelle artiste. Je sais pas si ça fera quelque chose de plus, mais en plus elle fait du pastel, elle vient de faire cette résidence au Canada, tout ça, ça me parle beaucoup.
2: Comme tu étais au jury de sélection, t'as une œuvre préférée dans la collection du FRAC?
4: J'aime beaucoup celle de Myriam Nishita.
2: Ah oui.
4: Cette femme contorsionniste, on va dire.
2: Oui. Rouge.
4: Pardon ?
2: Elle est rouge, cette
4: Non, elle est noire.
2: Ah bon ? Ah, bah, je confonds avec
4: une autre. Je crois même qu'elle est à la pierre noire. Elle est sur le mur, quand on rentre sur le mur du fond, là.
2: D'accord.
4: Non. Myriam Nishita, qui est une artiste que je connais depuis déjà plusieurs années. Hein. Mm-hmm. Bien entendu. j'aime beaucoup Kissy. Françoise Petrovitch, mais le dire maintenant, ça me paraît presque une tarte à la crème, alors que moi, j'ai fait une exposition avec elle il y a 20 ans au cabinet d'art graphique du musée de Saint-Étienne. Donc,
1: faut peut-être donner un peu de contexte pour les gens qui connaîtraient pas, qui écouteraient, qui connaîtraient pas Françoise Petrovitch.
4: Alors, Françoise Petrovitch,
1: elle a beaucoup été exposée ici.
4: Elle a beaucoup été exposée ici. C'est surtout une femme, elle a une soixantaine d'années. Hein. Elle vient d'être nommée à l'Académie des Beaux-Arts.
1: D'accord.
4: Donc elle va devenir académicienne, donc elle va devenir éternelle, comme les membres de l'Académie française, c'est la même maison. Mais surtout, c'est qu'elle a fait une œuvre graphique très importante. Elle a été très longtemps prof à l'école Estienne, et son univers est un univers qui passe beaucoup par un dessin assez simplifié, assez synthétique, et qui est adossé beaucoup sur une iconographie qui a à voir avec, on va dire, le monde de l'enfance, mais même ce monde-là pour un adulte, si je puis dire. Mmh. Donc c'est souvent des figures, effectivement, plutôt d'adolescents, et puis aussi des éléments d'animaux, des oiseaux. C'est un très beau travail, remarquable. Hein. J'ai eu la chance d'être le directeur artistique pendant 10 ans d'un salon qu'on aime bien, je crois, qui s'appelle le Salon du Dessin Contemporain. Et on avait toujours, enfin, on était ravis qu'elle soit là avec la galerie Sémiose. Donc c'est une femme. Aujourd'hui, c'est plus une jeune artiste, mais c'est une artiste de très grande qualité qui a eu un regard et qui a eu une visibilité assez considérable entre la BNF, donc très belle exposition il y a plusieurs années de ça, beaucoup d'endroits.
1: Et il y a une œuvre d'elle actuellement exposée au FRAC.
2: Dans les nouvelles
4: Absolument, dans les nouvelles acquisitions.
1: Si vous écoutez cet épisode peu de temps après sa sortie, vous pouvez venir voir un très beau dessin en très grand format.
4: Plusieurs morceaux, très très belles pièces. Mmh. Et puis celle donc de Myriam Nishita. Deux mondes très différents, totalement opposés. Mais c'est ça la vertu du dessin, c'est sa richesse et sa différence.
2: Est-ce que tu es fort en ping-pong?
4: Je suis pas trop mauvais. J'aime bien ça.
2: Ah ouais?
4: Oui, pourquoi? Tu veux qu'on aille faire un ping-pong?
2: Pourquoi pas? Je sais pas si c'est très bon.
4: Je fais ça rarement.
2: T'en as pas fait là au coin où il y a une table de ping-pong?
4: J'en ai pas fait là parce que. Hors micro, si j'ose dire, mais pas hors micro. Je me suis fait opérer du genou il y a 3 mois, alors je veux pas faire trop de folie là-dessus. Je me méfie un peu. Mais c'est un truc que j'aime bien faire, mais que je ne fais pas du tout régulièrement. Mais quand l'occasion se trouve, j'adore faire du ping-pong.
1: Alors, une petite dernière question. Tu as parlé déjà beaucoup d'œuvres. Notre podcast s'appelle MUF.
4: MUF.
1: Aujourd'hui, MUF, c'est un 3 lettres. MUF. Aujourd'hui,
2: MUF. On change d'acronyme à chaque épisode, en fait.
1: C'est ça.
4: D'accord.
1: Et aujourd'hui, ça veut dire Musée Utopique Fantasmé. On imagine un musée fictif qui n'existe que le temps de l'après-midi.
4: Ouais.
1: Est-ce que tu voudrais y ajouter une œuvre? Sachant que tu as déjà cité beaucoup d'artistes, mais tu peux...
4: Ajouter une œuvre, oui, on va ajouter une œuvre à MUF. Ouais. Musée Utopique Fantastique.
1: Fantasmé.
4: Fantasmé. Mais c'est pas la même chose. Qu'est-ce qu'on
1: a,
4: peut ajouter?
1: On n'a aucune limite d'espace ou d'argent ou de quoi que ce
4: D'accord.
1: soit.
4: D'accord. Je suis en train de chercher une œuvre dans ma collection.
1: D'accord.
2: Que tu nous prêterais, donc.
4: Il faudrait que je vous la prête vraiment.
2: Non.
4: On va quand même choisir une œuvre de John Mitchell.
2: Ok.
4: Un pastel de John Mitchell. C'est pas une jeune artiste. Cette immense artiste américaine. J'aime beaucoup le travail de John Mitchell. J'ai eu la chance de la connaître. Et je trouve que ce serait pas mal parce que je pense que ça fait fantasmer beaucoup de collectionneurs.
1: D'accord.
2: Je connais pas du tout, personnellement.
4: C'est la number one des États-Unis, version artiste femme américaine, morte il y a 30 ans.
2: D'accord.
4: Et qui a eu la dernière exposition, c'était une énorme exposition à la Fondation Vuitton. À Paris.
2: Ok.
1: D'accord.
4: C'est un monstre. Hein.
1: Alors, quelle œuvre on met d'elle? Quelle pièce de son œuvre?
4: Bah, c'est une pièce, c'est des pièces qui s'appellent sans titre.
1: D'accord. Mm-hmm.
4: C'est malgré tout une vision sublimée, peut-être fantasmée, du paysage vu en sortant de son atelier, vu sur la Seine.
1: D'accord.
4: Quand elle habitait à Vétheuil.
1: Très bien.
4: Donc on va dire, c'est une espèce de paysage intérieur.
1: Ok. Dans tous les cas, on mettra toutes les œuvres que tu viens de citer dans la description pour que les gens puissent aller voir, parce que c'est de l'audio, mais
4: ouais,
1: on a envie
4: sûr.
1: Que les gens puissent aller voir.
4: L'œuvre, elle a peut-être été vue par ceux qui vous écoutent, puisque j'avais prêté justement cette œuvre à Soissons dans l'exposition sur le pastel.
1: D'accord.
2: Okay,
4: qui a eu lieu tout l'été.
1: Ok. D'accord.
2: Eh ben, merci beaucoup.
1: Merci voilà. beaucoup.
4: Mais avec plaisir.
2: D'avoir discuté avec nous.
4: Allez, bonne suite.
2: Bon festival.
1: Merci. Salut Luluge.
5: Salut Luluge. Salut Luluge. J'adore.
2: Comment tu vas?
5: Bien, super.
2: T'as passé un bon week-end sur ping-pong?
5: Ouais, carrément, c'était trop chouette. C'est un lieu que j'adore, le FRAC. Et du coup, je suis trop contente d'y présenter mon travail. Et il y a eu plein de gens hyper chouettes qui posent plein de questions. Donc c'est trop cool.
1: C'est la première fois que tu exposes au FRAC? Enfin, au ping-pong, je veux dire.
5: L'année dernière, j'avais été invitée par une amie qui avait un stand et du coup, j'avais un petit bout de table, mais c'est la première fois que j'y suis vraiment genre pleinement en tant que Luluge, quoi.
1: Trop bien.
2: Ok, trop bien. Ton stand est magnifique.
1: Oui, vraiment.
5: C'est adorable.
1: Il y a de toutes les formes, de toutes les couleurs. C'est trop stylé. Bah, comme à chaque fois, c'est pas la première fois que. Enfin, on se connaît un petit peu, oui. Je te vois régulièrement sur des marchés et tout ça. Toujours exceptionnel
5: c'est
1: visuellement
5: adorable.
1: En fait.
2: Est-ce que tu veux bien nous présenter une œuvre qui est sur ton stand?
5: Ouais.
2: Que tu peux choisir.
5: Eh ben, je peux vous présenter une des dernières. C'est une riso que j'ai fait juste ici. C'est une nature morte d'une table avec un bouquet de fleurs au centre et il y a deux chaises autour. C'est une série que j'ai fait. Dernièrement, qui porte sur l'espoir d'un projet qu'on attend. J'aime beaucoup ce tableau parce que il y a comme ces chaises qui attendent d'être remplies et ce gros bouquet de fleurs plein de joie au centre. Et c'est des couleurs que j'aime trop et voilà. Et ça représente assez bien mon univers.
1: Super. Ça fait déjà l'audio description, donc c'est mon rôle dans cet épisode de décrire tous les trucs visuels, mais tu l'as parfaitement fait.
2: T'as le seum ?
1: Pas du tout, parce que on peut peut-être donner le contexte pour les gens qui connaîtraient pas la RISO.
5: Ah oui, carrément.
1: Est-ce que tu as envie d'expliquer vite fait un peu ce que c'est comme technique ?
5: La RISO, c'est une méthode d'impression qui est entre la sérigraphie et l'impression classique, quoi. Ça se travaille en couches de couleurs, donc on imprime à chaque fois par nombre de couleurs qu'on a envie. Et ça, c'est caractéristique par des couleurs souvent assez flash et très avec un rendu un peu granulé comme ça, qui est hyper chaleureux et trop beau.
1: Et là c'est de la RISO 4 couleurs, c'est ça ?
5: 5
1: couleurs.
5: En fait la RISO, c'est un vrai défi pour moi, parce que genre moi la couleur, j'ai du mal à me limiter. Et du coup 5 c'est déjà un vrai défi, quoi.
1: Sachant que dans les machines RISO t'as max 2 couleurs, non ?
5: Non, tu peux en faire plein, c'est juste que plus t'en fais, plus c'est compliqué, quoi.
1: Ah oui, d'accord. Je veux dire, en un seul passage.
5: Ah oui, c'est une couleur.
1: Genre la machine, il n'y a que 2 bobines dedans,
5: oui,
1: de base.
5: Ouais.
1: Donc t'es obligé de remettre la feuille à chaque fois, et tout, donc recaler.
5: Ouais.
1: Ok, ouais.
5: Donc, mais je sais pas si j'ai envie de faire moins de couleurs, c'est la question.
1: Je comprends totalement ce questionnement. Bah, changeons un peu, on a demandé à tout le monde s'ils sont forts en ping-pong. Moi j'ai envie de te demander, est-ce que tu aimes King Kong? Le grand singe.
5: Et ben je crois que ça fait pas trop partie de ma pop culture, si je suis 100% honnête.
1: Et ben moi non plus, moi je sais pas trop ce que c'est King Kong. Ouais. J'ai l'impression que. Enfin, je sais pas.
5: Je crois que. Ouais, moi non plus.
1: Bah, voilà.
5: Mais peut-être que c'est peut-être un peu plus
1: la
5: vieux que nous,
1: c'est vieux,
5: je pense, même moi, tu vois. Et bah après, je vois, tu vois, on voit assez bien, mais ouais, ça me parle pas tant que ça.
2: Je vais improviser un truc là, mais il y a pas un. Ou alors c'est Godzilla, je sais plus. Mais il y a quelque chose un peu de. Quelque chose de très grand qui nous dépasse en mode. Un peu la chute de la société. Enfin, j'ai l'impression qu'il y a un truc profond en King Kong.
1: Je crois que Godzilla, c'est une métaphore de genre la bombe nucléaire et tout ça.
5: Ah waouh.
1: King Kong, je sais pas du tout. Je crois que c'est juste un gros singe. Hein.
2: Bon bah, j'ai mentalisé ça. Intello.
1: Écoutez, les cinéphiles qui nous écoutent, expliquez-nous c'est quoi. Mansplainez-nous. <King Kong. rire> On sera ravis.
5: Grave.
2: Et du coup, ta technique, pour revenir un petit peu, ta technique préférée, c'est quoi ? Tu parlais de la couleur, mais...
5: Bah, en fait, c'est hyper dur comme question, parce que je me suis longtemps demandé, quand j'ai commencé à créer un peu, genre, c'est quoi mon médium, tu vois, un peu ce qui pourrait me définir. Et en fait, c'est une question qui m'angoisse fort, parce que j'aime trop faire mille choses, et du coup, j'aime bien peindre de manière globale. Après, je m'ennuie vite, donc faut que ça bouge, quoi. Mais je dirais, on va dire, en grand guillemets, peindre.
2: Pour adapter un peu la question à cette volonté d'apprendre plein de trucs, c'est quoi la dernière technique que tu as apprise ou qui t'intéresse en ce moment ?
5: Trop bien. Et ben en ce moment, depuis quelques temps maintenant, je fais de la céramique. J'adore, parce que j'ai l'impression de tout réapprendre.
2: Ouais.
5: J'ai l'impression de mettre les pieds dans un truc immense et d'avoir mille choses à apprendre, et j'adore. Et du coup, je dirais que c'est ça en ce moment qui m'anime hyper fort. J'ai envie d'acheter un four, mais ça coûte trop cher. Voilà.
1: Est-ce qu'on a un exemple sous les yeux, la petite coupe qu'elle
5: a? Non, mais alors c'est trop drôle, parce que tout le monde m'a demandé, est-ce que c'est toi qui l'as fait? J'aurais adoré, mais non, c'est 100% vintage, quoi.
1: D'accord.
5: Genre,
2: comme la lampe, j'imagine, une petite lampe.
5: Ouais.
1: Lampe champignon, là.
5: Non, ça pour le coup, c'est du do-it-yourself.
2: Ah ouais?
5: Ouais, c'est un saladier et une carafe bombée et remixée.
1: Mais incroyable.
5: Ouais.
1: C'est marrant, trop bien.
2: Mais t'es...
1: Est-ce que c'est forte? Est-ce qu'il y a une lampe dedans, du coup?
5: Ouais.
1: Waouh.
5: Ouais, un
1: incroyable.
5: Genre de petit
1: le niveau de bricolage.
5: Ouais, non, c'est très simple.
1: Tu as des pins également. Comment ça marche, les pins? J'ai jamais essayé de fabriquer des pins, du coup.
5: Alors,
1: j'ai aucune idée de.
5: Je les ai pas fabriqués, je les ai fait faire fabriquer.
1: Ok, ouais.
2: Okay.
5: Fait faire fabriquer. Fait fabriquer, on s'est compris.
1: On a capté.
5: En fait, j'ai trouvé une boîte auquel t'envoies ton dessin. Et ils te le transforment en pin, c'est assez magique comme process. Mais de ce que j'ai compris, c'est un moule dans lequel ils font couler de l'émail.
1: Ah ouais.
5: Donc en fait, ce qui coûte cher, c'est la création du moule. Et après, ils t'en font en série.
1: Mais de l'émail comme les émaux de
5: série. Et bien ça, c'est le mystère qu'il faut que j'arrive à résoudre. Wow. Est-ce que c'est de l'émail comme l'émail? Je sais pas.
1: Et c'est le podcast de l'apprentissage, on se pose des questions. Et donc là, tu as un magnifique... C'est Rouquette?
5: Oui, c'est mon chien. Wow. On est un peu fan ici.
1: Magnifique.
2: Incroyable. On a une dernière question.
1: Dernière petite question pour toi.
2: Du coup, notre podcast, il s'appelle MUF.
6: Oui.
2: MUF. Mmh. Et le principe, c'est qu'on a un acronyme différent à chaque fois.
6: Ok.
2: Et aujourd'hui, ça veut dire, MUF, ça veut dire musée utopique fantasmé.
6: Oh, wow.
2: Et du coup, on essaye de faire une exposition ou un musée imaginaire. Et on demande à tout le monde d'ajouter une œuvre à ce musée imaginaire. Du coup, qu'est-ce que tu veux ajouter à notre musée imaginaire, sachant que ça peut être une œuvre à toi, comme une œuvre de ton artiste préféré. Enfin, c'est très libre et on n'a pas de... Enfin,
1: ça peut être... de contraintes de temps ou d'espace ou d'argent.
6: Alors, c'est tellement vaste que ça en est complexe. Bah, franchement, je vais faire très facile avec une de mes artistes préférées au monde.
1: Ah bah, super.
6: Ok. Niki de Saint-Phalle, c'est mon artiste, genre une de mes artistes préférées au monde.
2: Ouais.
6: Je suis allée voir l'expo qui est en ce moment
2: au Grand Palais. Elle est géniale.
6: Ouais, carrément.
2: C'est mon expo préféré de 2025.
6: Ouais. Bah, ok. Bah, c'est une de mes préfs aussi. Vraiment, j'ai coup de cœur.
2: Adore.
6: Et en plus, j'avais jamais vu d'expo de, pour le coup, son ancien compagnon.
2: Et j'ai adoré son travail aussi.
6: Carrément. Et il y a une œuvre qui est toute petite, mais que j'ai adorée. C'est un espèce de sculpture avec une fleur avec des lumières dessus.
2: Ah oui.
6: Et voilà. Je vois très bien. Tout ce que j'aime, genre, c'est coloré, il y a de la lumière, c'est ensoleillé. Donc voilà, j'espère que je réponds à...
2: Trop bien, okay. Je suis fan de ta réponse.
6: Okay, trop bien.
1: Est-ce que t'as donné le titre de l'œuvre?
6: Et non, je l'ai pas.
1: Ok, mais on cherchera.
2: Je vais essayer de la retrouver, ouais.
6: Okay.
1: Super.
6: Voilà.
2: Et bah trop bien, merci
1: beaucoup.
2: Bah,
6: merci à vous, c'était un plaisir
2: de discuter avec nous.
1: Et alors nous sommes avec Milo et Sidonie, bonjour.
7: Salut.
8: Bonjour.
1: Vous êtes ici pour visiter, pour acheter,
7: pour visiter, pour voir, oui.
8: Pour en prendre plein les mirettes.
2: C'est la première fois que vous venez à ping-pong ?
7: Oui, absolument.
2: Est-ce que c'est la première fois que vous venez au FRAC ?
7: Oui, okay. Oui aussi.
2: Avis sur le lieu, à chaud ?
7: Super, l'organisation du lieu est chouette et ça permet vraiment d'être à la fois... C'est à l'étroit et du coup ça devient chaleureux et sympathique et que c'est joli.
8: Oui, c'est ça, c'est hyper chaleureux. Et c'est bas de plafond, du coup, il y a un truc de...
9: Oui, grave.
8: La circulation, elle est chouette.
2: C'est vrai qu'on a l'habitude des lieux d'art contemporain, des fois, un peu froid, très bétonné, très... Là, c'est vrai qu'il y a un côté un petit peu petite maison, quoi.
1: Alors, ma première question, si vous avez visité, est-ce que vous êtes posé un peu à l'espace ping-pong ? Et est-ce que vous avez joué au ping-pong ?
8: Ouais, moi, j'ai fait ça vendredi.
1: Waouh, ok.
7: J'ai pas encore eu cette chance.
1: Ok.
2: Est-ce que vous êtes fort au ping-pong ?
8: Non. Mais je me suis bien améliorée vendredi.
7: Moi c'est pire.
2: Et tu vas peut-être t'améliorer ce soir.
7: On sait pas.
2: Vous avez remarqué des artistes, vous avez des coups de cœur, des trucs. Vous avez acheté des choses?
7: Oui, ouais. J'ai acheté des petits zines et des autocollants à plusieurs personnes. Et moi c'est l'illustration beaucoup qui me parle. Et du coup c'est vers ce genre d'artiste que je me tourne. Mais il y a tellement de chouettes choses que j'ai envie de suivre par la suite.
2: Ok, trop cool.
1: Est-ce que vous avez vous-même une pratique artistique ? Est-ce que vous créez, vous dessinez et tout ?
8: Ouais, bah moi je suis dans une formation de marionnettes.
1: Ok.
8: Marionnette. Donc je fabrique un peu et puis sinon je fais du théâtre.
1: Ok, où ça ?
8: Au conservatoire.
1: Ok, non.
8: À Amiens, ouais.
1: Ok, d'accord.
8: Et moi je fais de l'illustration dans mon coin, mais c'est plus dans mon coin.
1: Trop stylé. J'ai envie de continuer l'étude de marché générationnel. Est-ce que vous connaissez et est-ce que vous aimez King Kong ?
2: Ping-pong, King Kong, on fait des jeux de mots.
1: C'est juste un jeu de mots avec le nom de l'événement. Mais j'ai vraiment envie de savoir.
8: Je suis très peu spécialiste de King Kong. Je connais pas très peu.
7: Moi non plus, c'est du grand cinéma.
1: J'ai l'impression que notre génération, j'ai l'impression qu'on est à peu près le même âge, ne connaît pas King Kong.
8: Voilà. Non, c'est une bonne impression. C'est une bonne impression en effet.
1: Est-ce que vous...
2: Non, juste dit King Kong le gros nul, rentre chez toi.
1: King Kong le gros singe.
2: Précisément.
1: Est-ce que vous sauriez citer une artiste que vous avez kiffé sur le salon ? Si vous avez retenu les noms.
8: Les noms. Ah, c'est ça qui est galère.
7: J'ai pas retenu les noms.
8: Coin là qui fait de la micro-édition.
1: D'accord. Schnappside ?
8: Oui, voilà.
7: Exactement.
1: Super. Eh ben, on l'a interviewé tout à l'heure. Oui. Très chouette. Vous avez acheté des stickers à Lulu, je crois, tout à l'heure.
8: Oui.
1: Super.
8: La classe.
1: On l'a interviewé aussi en fait.
8: Mais trop la classe.
2: Que des gens qu'on a interviewés en mode. Les autres, on s'en fout en fait.
8: Bah ouais.
2: Rentrez chez vous.
1: On citera à la fin les gens qu'on n'a pas interviewés, je pense. J'ai envie de mettre de la lumière sur tout le monde, même si on n'a pas le temps de parler à tout le monde. Est-ce que vous êtes des habitués des petits marchés d'art, d'artisanat et tout ?
8: Bah quand on tombe dessus ou qu'on me dit va là-bas, mais j'y vais pas trop de moi-même.
7: Moi plus parce que j'ai plein de copains qui en fait font de la micro-édition et tout, et donc qui ont tendance à traîner dans ce genre d'endroit et à parfois parcourir un peu la France pour aller dans ce genre d'endroit. Donc ça peut arriver.
2: Trop bien. Vous avez entendu parler comment de ping-pong du coup?
7: C'est mes colocs qui m'ont dit vendredi on va au pot de départ du ping-pong.
2: Ok. C'était bien le pot?
7: Ouais, c'était super.
2: On n'y était même pas.
1: On a loupé le début de ping-pong, mais bravo d'avoir été là au lancement.
7: On peut rejoindre un match en cours de route. Hein.
2: Ouais.
1: Oui. Du coup, est-ce que tu connais des gens qui exposent là aujourd'hui?
7: Non, pas aujourd'hui, parce que okay. Je suis pas d'Amiens, donc je connais pas trop les gens du secteur.
1: T'es de quel coin?
7: Là, j'habite à Lyon.
1: Mais non.
7: Bah,
1: t'as fait la route pour ping-pong?
7: Oui, exactement.
1: Waouh, quelle détermination à avoir des artistes.
7: On rend visite à tout Amiens, voilà.
1: Est-ce que c'est la première fois que tu visites Amiens ou pas?
7: Oui,
1: du tout?
7: Absolument.
1: Et alors, bilan?
7: Bilan, même sous la pluie et de nuit et dans le froid, c'est chouette.
1: Okay.
2: Tu verras pas souvent Amiens autrement, hein, je te le dis.
7: J'ai beaucoup aimé.
1: Et ben, dernière

0: des artistes qui font de la BD et qui font aussi en fait des illustrations, des gravures, des trucs comme ça. Et je pense à Julie Delporte.
1: Ok.
0: Qui est trop forte. Ok. Et ses illustrations, elles valent 1000 détours.
1: Ok. Est-ce que t'en as une en tête en particulier ou toute son œuvre?
0: Ben en fait, elle publie des ouvrages qui sont des petits bouts de carnets de bord, de carnets de vie. Et en fait, là-dedans, il y a à piocher des illustrations à part entière qui valent le détour. Donc, faut pas hésiter à regarder ce qu'elle publie.
1: Ok. Trop bien. Bah, on mettra les références dans la description.
2: Et moi, je pense à un spectacle de marionnettes que j'ai vu au Festival de Charleville en septembre. Ça s'appelle Boîte crânienne. Et donc, c'est des Belges. Et c'est un spectacle de marionnettes qui rend hommage vraiment à la banalité des gens. Et en fait, tout le monde a quelque chose d'exceptionnel dans son quotidien un peu banal.
1: Okay.
2: Voilà, c'était super chouette.
1: Trop cool. Bah, ça donne trop envie d'aller voir ces deux refs. Est-ce que vous voulez plugger vos Insta vos portfolios ou quoi, si vous avez du travail à montrer aux gens?
2: Bah, allez voir Jean-Max Poulet. C'est une créature.
0: C'est une créature.
3: C'est une créature.
0: Et moi, c'est Milonade.
1: Okay. Okay.
0: Comme la limonade, mais c'est Milonade.
3: Trop bien.
1: Super blaze.
3: Et bah, merci beaucoup d'avoir pris un petit temps pour discuter avec nous.
0: C'était un grand plaisir.
1: Merci. Eh bien, nous sommes avec Marie Gauthier, bonjour.
4: Bonjour.
1: Du coup, à Ping Pong, vous exposez votre travail et vous avez aussi fait un atelier.
4: Oui.
1: Cet après-midi.
5: Et hier, en compagnie de David van der Hofstadt.
3: Est-ce que vous pouvez nous parler un peu des ateliers que vous avez fait pendant Ping Pong?
4: Alors hier, il y a eu un atelier de sérigraphie qui a été fait en collaboration avec un artiste espagnol qui vient d'un atelier à Valencia qui s'appelle La Guilda. Et donc c'était une affiche réalisée en sérigraphie et en coloriage. Donc on a vu les différentes étapes de la sérigraphie avec une impression qui a été faite à partir de flash de lumière avec le produit photosensible et aussi avec des papiers découpés. Voilà, deux techniques un peu distinctes.
5: Et aujourd'hui, c'est un atelier de gravure et de tampons qu'on a réalisé avec des enfants, des mamans et des personnes qui passaient. Du coup, on a réalisé des tampons en gravure et fait des compositions avec les différentes productions de la journée.
4: C'était plutôt autour du paysage.
3: Trop bien. Du coup, vous travaillez tous les deux, mais vous avez aussi des travaux perso, si je ne me trompe pas.
4: Oui, c'est ça.
3: Comment on peut expliquer votre travail pour les personnes qui ne vous connaissent pas? C'est une question très tricky, mais si vous pouvez.
4: Bah oui, complètement.
3: Sans images.
4: Bah, en fait, on travaille toujours autour d'un commun qui peut être justement le travail.
5: Un territoire.
4: La mémoire. Et là, en ce moment, on poursuit justement un projet autour des gestes du travail et de la production de matière, de la transformation de cette matière.
5: Du coup, on va faire des résidences dans des entreprises et...
4: Plutôt dans des usines, dans le monde industriel. Et puis, en parallèle avec... pour cette idée de transformation de la matière, avec un univers aussi plus artisanal... lié aux compagnons du devoir.
5: Et à la fin de chacun de ces travaux, on essaye de réaliser une édition qui compile soit des dessins ou soit qui donne des représentations de ce qu'on a vu, de ce qu'on a vécu et de ce que les gens nous ont raconté. Souvent il y a des témoignages, souvent il y a des écrits, des cartographies ou des
4: récits de travail. Voilà, et à la fin, on aimerait faire une installation avec plusieurs dimensions, le dessin, mais aussi un aspect sonore et documentaire qui sera en lien avec cet aspect du dessin.
1: Mmh. Vous avez un travail qui prend, qui se déploie sur plusieurs formes un peu différentes. C'est quoi votre outil de travail préféré à chacun? C'est peut-être pas le même.
5: Ça dépend. Le dessin est quand même central ou c'est quand même un langage qu'on utilise quand même assez tout le temps, quotidiennement. Et ensuite, on va l'agrémenter par Marie par l'écriture, moi par l'édition et aussi par toutes les techniques d'impression, la sérigraphie, la gravure, l'impression en général.
3: Est-ce que vous avez moyen de, comme vous avez votre

0: Travail qui est exposé, est-ce que vous avez même nous présenter une édition? Enfin, si vous devez mettre en avant une édition, ce serait laquelle?
1: Peut-être le plus grand imagier du monde.
2: Oui, je le cherchais.
0: Ok.
2: Que Maëlle connaît. Alors justement, c'était
3: une édition qu'on a réalisée l'année dernière.
2: C'est le point de départ de cet inventaire autour de verbes et d'actions autour du travail. Donc on a vraiment travaillé sur la polysémie des verbes d'action qui sont utilisés dans différents corps de métier. Et à partir de ces verbes, on a cherché à les assembler, à les associer, à créer une suite en utilisant les différents champs sémantiques et pour créer une cohérence et une ritournelle. Et cette ritournelle est aussi visible dans la manipulation du livre parce que chaque 10 pages, on le tourne d'un quart de tour dans le sens des aiguilles d'une montre.
4: Est-ce que je peux faire l'audio description de ce livre? Parce que ma mission depuis le début est de décrire les objets graphiques. Donc c'est un livre de format carré ou plus ou moins carré, ça a l'air d'être
2: carré.
4: 20 par 20, très bien. Et donc effectivement c'est des pages qui se déploient, c'est pas juste des feuillets classiques de livres classiques.
2: Voilà.
4: Comme tu disais, le quart de tour, ça donne une dimension complètement différente à la manipulation de l'objet.
2: C'est ça.
3: Veux-tu que je te fasse l'aspect formel du...
2: de l'objet?
4: Oui, carrément.
3: C'est une planche 40-60 pliée en 6 avec deux coupes dans lesquelles, entre chaque pli, on a relié un cahier de 12 pages. Chacune des planches contiennent 4 images en 10 par 10 en domino avec toujours un geste représenté.
0: Okay. Une collaboration sur l'audio description formidable.
2: Et si vous voulez, je peux vous décrire l'aspect graphique. Donc en fait, on est sur chaque page carrée à 4 vignettes de couleur bleu ou jaune ou bleu ou rouge. Voilà, donc il y a 4 il y a 3 couleurs.
4: J'ai la chance de posséder ce livre, je sais pas qu'il y a eu combien d'exemplaires tirés.
3: 100.
4: Ok, et ben voilà, j'ai ce très bel objet et je crois que ça a mis du temps, mais je crois que j'ai compris exactement ce que tu viens de dire sur la planche coupée.
3: Ça fait comme une
4: ça fait un S. Oui, c'est ça. Ok, c'est bon. Magnifique. Est-ce que vous êtes fort en ping-pong?
3: Non.
2: Mais on y joue parfois l'été.
4: D'accord.
0: Et est-ce que vous aimez King Kong?
3: Jamais vu. Je ne sais pas de quoi vous parlez.
2: Vous préfériez que ça s'appelle King Kong, le micro-salon des grandes éditions.
3: Ping Kong.
0: Non, Ping Pong, j'aime bien le titre, je crois. Mais en fait, on avait essayé de trouver des jeux de mots avec Ping Pong et on a trouvé que King Kong. Je pense que la réunion de travail s'est arrêtée là. Du coup, on a que ces deux questions-là en calembour. Donc, très professionnel.
4: Oui. On a une petite dernière question qu'on a posée à toutes les personnes à qui on a parlé. Le nom de notre podcast, c'est MUF. Et aujourd'hui, MUF, ça veut dire Musée Utopique Fantasmé. C'est un musée imaginaire qui n'existe que dans nos esprits pour le temps de l'après-midi. Et on propose à chaque personne à qui on parle d'y ajouter une œuvre. Est-ce que vous voudriez ajouter une œuvre d'art de votre choix à ce musée fictif?
2: Bah oui, carrément.
3: Il y a une exposition que j'ai bien aimée sur les nabis, du coup, qui me reste un peu sur les impressions des nabis, du coup, leurs estampes, avec pas mal de lithographies de Vuillard et Bonnard, qui est assez belle à la BNF.
4: Ok, super. Voilà. Est-ce que tu en as une en tête ou on les met toutes? On peut les mettre toutes.
3: On met tout.
4: Super.
3: Et toi, Marie?
2: Moi, ça peut être une œuvre de Philippe Guston que j'ai vue aussi, on est des bons élèves, hein, que j'ai vue récemment au musée Picasso à Paris.
4: D'accord.
2: Et peut-être son autoportrait où il est dans son lit avec son pinceau. Voilà.
4: D'accord. Super. Et ben, ça donne très envie d'aller voir. Je ne connais pas les deux références citées, mais on ira. Et on mettra surtout les références pour que les gens aillent voir.
2: Ok. Et où est-ce qu'on peut vous trouver votre travail? Vous trouvez-vous?
3: Dans le Vimeux.
2: Et bah déplacez-vous tous en fait, les auditeurs. Sinon sur l'internet.
4: Okay. Ok. C'est quoi votre page où on peut vous retrouver?
3: Mariegauthier.fr.
2: Ok.
4: Parfait.
3: Avec des tirés au milieu.
2: On retrouvera ça et on mettra en description.
3: Ben merci.
2: Merci beaucoup.
4: On arrive à la fin de cet épisode.
2: Oh non, je pense qu'on aurait pu continuer pendant des heures encore.
4: Nous sommes dans un état de fatigue colossal, mais on a passé une excellente après-midi au FRAC. Merci déjà dans un premier temps au FRAC pour l'invitation.
2: Oui.
4: Ça c'était super. On s'est régalé et on espère pouvoir refaire ce genre de choses.
2: Bah ouais, c'était trop bien en fait. Merci Marie et Christophe.
4: Merci beaucoup pour l'invitation. Alors, les gens qu'on n'a pas eu le temps d'interviewer, il y avait l'association Octave Cobel, les éditions Anactabase, Ergastul, Pizzaiolo de qui n'a pas pu venir à Ping Pong, Messec, les éditions musicographiques, Marachek, Léa, édition HH, Fruits de Salade Presse, Galerie Reseda, Marie Rosier, édition Friville et publication Denis Pondruel, et les étudiants de l'ESAD d'Amiens. Voilà, bravo à tous ces gens avec qui on n'a pas discuté mais qui sont quand même super.
2: Bah j'imagine. Tous les stands avaient l'air d'être hyper intéressants.
4: Ouais.
2: Malheureusement on n'avait que 4 heures pour interviewer tout le monde, donc on s'est un peu laissé porter, on a aussi...
4: C'est ça, c'est un petit instantané finalement.
2: Bah oui, on savait déjà qu'on n'allait pas avoir tout le monde
4: d'ailleurs. Bien sûr, on voulait pas non plus faire un épisode de 6 heures. Alors on a appris, donc vous avez entendu dans l'épisode de Visiteuse, Milo et c'était... Léonie ?
2: Oui.
4: C'est ça ?
2: Et Milo, qui vient de Lyon, nous a appris que MUF, ça fait un moment qu'on parle des tags de MUF.
4: Il y a des tags MUF qu'on voit un peu en région parisienne et tout, des graphes quoi.
2: Et apparemment, la signification, c'est mangeur facho.
4: Et en fait, c'est un collectif lyonnais de graffeurs. C'est fou, mangeur facho, c'est incroyable.
2: On est trop heureuse que ça veuille dire ça.
4: Déjà. Et on rêve.
2: On n'y a même pas pensé.
4: Oui.
2: Abusé.
4: C'est vrai qu'on n'a jamais pensé à ça. Mais bravo à eux d'avoir trouvé cet excellent acronyme. Et je rêve de les rencontrer.
2: Mais c'est fou.
4: Encore plus maintenant.
2: On s'appelle pareil en fait.
4: Donc si vous entendez ça, il n'y a aucune chance. Mais contactez-nous. On rêve de savoir qui d'autre est MUF que nous.
2: Oui. Et je vais faire mes petites recherches pour trouver.
4: Ouais.
2: Ça avance. L'enquête avance.
4: On a remercié tout le monde, je sais plus.
2: On remercie aussi toutes les personnes qui sont passées dans notre micro.
4: Ah bah évidemment.
2: Évidemment. Et on remercie la vie en fait.
4: Merci aux subventions publiques qui permettent au FRAC d'exister et de créer des événements de cette qualité-là.
2: Merci aux artistes, sans eux.
4: La vie serait bien morose. Et ça,
2: on le dit pas assez.
4: On le rappelle pas assez souvent. Il nous reste une chose à faire, c'est de rajouter nos œuvres, nos choix d'œuvres. Au musée utopique fantasmé.
2: Fantastique, fantastique.
4: Fantasmé. Bon, allez.
2: fantasmé.
4: Je commence.
2: Vas-y.
4: J'ai une vraie réponse et une réponse de prouveuse. Tout d'abord, une planche de l'album de bande dessinée, L'Origine de Marc-Antoine Mathieu. C'est le premier tome d'une série qu'il a faite que j'adore. Et c'est une série dans laquelle il explore les limites du médium de la bande dessinée. Et la planche en question, je n'ai plus le numéro en tête, mais je vous mettrai le numéro si je la retrouve. C'est une planche avec une mise en abîme. Et en fait, ça m'a pété le crâne quand j'ai lu ça quand j'étais ado. Et ça m'a. Je voulais déjà faire de la BD depuis très longtemps, mais ça m'a renforcé dans mon amour de la BD, dans mon amour du dessin, dans la narration et tout ça. C'est incroyable. Donc, ça. Mmh. Et ma deuxième réponse de prouveuse, c'est tout l'art préhistorique qu'on a perdu. Parce que je rêve de voir ce qu'ont créé d'autres humains il y a très longtemps, il y a plusieurs milliers d'années. On en a des petits bouts qui nous restent, mais on a forcément perdu énormément de choses de par l'érosion, la dégradation des matériaux. Donc voilà, toutes les sculptures, tout l'art pariétal, tout. Je veux tout voir, je veux tout me régaler là. Ça remplit sûrement 20 musées, 1000 musées, parce qu'il y en a sûrement énormément de l'art créé dans toute la préhistoire. Voilà ma réponse de prouveuse. À toi, Louise, qui va conclure ce catalogue du musée
0: Moi, je vais... attends. Je vais faire deux réponses de prouveuse parce que je suis en histoire de l'art, en fait. En vrai, pas tant que ça, en plus. Je vais d'abord mettre mon peintre préféré. Un de mes peintres préférés. Qui est un homme, donc c'est bien dommage. Mais
4: bah, bravo.
0: Je l'aime de tout mon cœur. C'est Caïm Soutine, qui est un des peintres qui me touche le plus. Vraiment, j'adore. Et du coup, là, je vais mettre les maisons. Donc, c'est une peinture de maisons déformées. J'aime beaucoup aussi ces carcasses, mais on va rester sur les maisons. C'est nature morte. Et du coup, des maisons. Si vous tapez Caïm Soutine maison, vous verrez. De toute façon, on va le mettre en lien.
4: On mettra les refs.
0: Voilà. Et je vais mettre une femme aussi quand même parce qu'on n'est pas des bêtes en fait. Et on est sur mon obsession qui ne passe pas depuis environ 2 ans. Peut-être 1 an, je sais pas. Bref, je suis fatiguée, je blablate. Je pense que je vais mettre une photographie d'Agnès Varda.
4: Ah.
0: En vrai, j'ai tellement d'artistes féminines en tête, mais Agnès Varda est peuple mes rêves. Donc si on est sur quelque chose d'utopique et fantasmé, il ne peut pas ne pas y avoir Agnès Varda. du coup, je pense que je vais mettre en avant mon film préféré d'Agnès Varda, parce que je suis pas originale, les glaneurs et la glaneuse. Donc, issu de ça, les photographies de patates, donc patate au pia. Il y a une photographie de patate en forme de cœur et tout son travail autour de la pomme de terre.
4: Magnifique.
0: Voilà.
4: Quelle meilleure façon de finir un épisode que de parler de pomme de terre. Je vous le demande.
0: Et on va aller manger.
4: On va aller dormir, on va aller vraiment s'éteindre pendant plusieurs dizaines d'heures.
0: Ouais.
4: Le prochain épisode sera sûrement une petite surprise.
0: Oui. Attends, je pense qu'on peut, avant d'aller s'éteindre, on peut annoncer. Donc là, vous êtes sur l'épisode de ping-pong. Ensuite, le prochain épisode, petite surprise. Et ensuite, oui, ce sera le dernier épisode de la saison 2.
4: Et oui, parce qu'on arrive à la fin de l'année et qu'on fait des saisons sur les années civiles. Donc... voilà, c'est l'avant-dernier épisode de la saison, celui-ci là, que vous venez de finir.
0: Voilà, et donc encore 2 épisodes et après on fera une petite pause.
4: Voilà.
0: On ne sait pas encore de combien de temps.
4: Mais vous inquiétez pas, dans tous les cas on prépare du lourd et puis il y a encore 2 épisodes pour vous régaler jusqu'à la fin de l'année.
0: Et j'ai trop hâte des prochains épisodes.
4: Moi aussi. Au revoir tout le monde.
0: Au revoir.
4: Et c'est la fin de cet épisode de MUF. Si vous aviez loupé le début, tout est disponible en replay sur le site radiocampusamiens.fr et également sur toutes les plateformes de podcast. Nous, on se retrouve la semaine prochaine pour un nouvel épisode de MUF. Et en attendant, bonne soirée sur Radio Campus Amiens.

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5: Et bonjour et bienvenue à toutes et à tous dans cette nouvelle émission du mois d'avril de Pour la Culture. On est bien sur la 87.7 Radio Campus et aujourd'hui je suis avec mon acolyte Julien. Julien, est-ce que ça va?
6: Salut tout le monde, bah, ça va nickel et toi?
5: Bah, ça va très bien, écoute, j'ai passé un très bon mois depuis le mois dernier, vous avez évidemment manqué, hein, vous nous manquez tout le temps, tous les mois, c'est notre petit rendez-vous à chaque fois, le quatrième mardi du mois on le rappelle. Ça nous fait bien plaisir de vous retrouver et oui, on est content de vous retrouver.
6: Ça fait longtemps.
5: Ça fait
6: un mois, on dirait pas, mais c'est long en fait. Sans vous, c'est long.
5: Et un mois, c'est long. Et donc, je suis également en compagnie de un autre acolyte, Baptiste. C'est la première fois qu'on te voit ici. Est-ce que tu vas bien?
7: Mais ça va bien, écoutez, toi.
5: Bah, ça va nickel. Est-ce que, vu que c'est ta première fois, tu peux nous dire un peu c'est quoi ton rapport au rap? Comment t'as commencé à écouter du rap? Quelle place a le rap dans ta vie? Dis-nous tout.
7: Alors, mes parents, ils ont jamais vraiment écouté de rap. Ils écoutaient de la musique française classique. Et je m'y suis juste intéressé à force avec le temps, à force de traîner sur les réseaux, à force de vouloir m'instruire tout simplement.
5: Ok, aujourd'hui le rap il a quelle place dans ta vie? Est-ce que t'en écoutes beaucoup? C'est quoi ton rapport au rap?
7: J'en écoute tous les jours, ça a quand même une grande place dans ma vie. C'est quelque chose que j'admire quand même particulièrement. Il y a plein d'artistes qui ont du talent et qui devraient être pour moi plus mis en évidence de nos jours.
5: Et bah c'est aussi pour ça qu'on a cette émission, pour mettre plus en évidence les artistes qu'on pense qu'ils devraient avoir plus de lumière.
7: Parfait alors.
5: Et aujourd'hui au programme pour vous, on a quelques petits sujets dont il faut qu'on parle ensemble. On a déjà pas mal de projets dont lesquels on va parler. Il y a la rafleuse, Zuko Maizi avec tous les feats, la fouine, TH, tous ces projets-là. Après on a eu pas mal d'actu ce mois-ci quand même avec la nouvelle saison de Rentre dans le cercle qui sort. L'annonce du concert No Limit à Bercy avec tous les.
6: Bah alors ça.
5: Tous les rappeurs de France, parce que
6: le
5: budget caché de ce concert, il dépasse le patrimoine de Bernard Arnault, frérot. Et donc, il y a pas mal de petits sujets qu'on va aborder. Mais tout d'abord, on va quand même tout de suite lancer une petite coupure musicale en commençant par Théodora avec son son Besoin d'aide. Allez, on se lance ça tout de suite.
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0: après ce magnifique son de Tiff, Vent du Nord sur l'album 1.6, il me semble, on va tout de suite parler déjà du Bercy qui a annoncé le label No Limit. Un Bercy avec, je le rappelle, j'ai la liste, Orelsan, Hamza, SDM, Gazo, Tiakola, L2B, Leto, La Rafleuse, Ronisia, Lamano, Timar, JRK19, R2, Uslof Warren, Nonola Grinta, Landy, Bambi, Bosch, Merveille, etc. etc.
1: Respire.
0: J'ai plus de souffle tellement ils ont charbonné. Et sauf que le seul problème, c'est que il y a déjà Nono La Grinta qui a annulé ce concert. Et en fait, ça s'était déjà passé l'année dernière où ils avaient annoncé quelque chose comme ça avec une énorme programmation. Et en fait, il y avait beaucoup d'artistes qui avaient annulé parce que trop de monde ou le cachet, il y a des embrouilles avec le label ou quoi ou quoi. Et en fait, c'est dommage parce que ça peut décevoir beaucoup de gens
2: Surtout Nono La Grinta en plus.
0: Surtout Nono La Grinta, et en plus annoncer une prog aussi grosse et aussi ambitieuse, c'est quand même c'est assez culotté. Et en fait qu'il y ait des artistes qui annulent au dernier moment, ça dépeint un peu la crédibilité du label, et c'est un peu dommage je trouve. Mais écoute, on espère en tout cas pour eux et pour tout le public qui a pris sa place que cette année ça se passera bien.
2: Oui, à mon avis, il n'y a pas forcément trop de raisons, ça se passera quand même bien. Juste s'il y a des artistes qui annulent, voilà, ça fait un peu chier.
0: Mais dans tous les cas, ça se passera bien.
2: Forcément des artistes que les gens aiment. Donc c'est bon.
0: Dans tous les cas, ça se passera bien et ce sera un beau concert. On sait que dans tous les cas, les gens vont kiffer, ça sera un vrai show. Et honnêtement, si jamais vous en avez l'occasion, je vous invite à y aller parce que ça peut être vraiment cool. Et sinon, pendant ce mois d'avril, on a aussi eu le retour de Rentre dans le Cercle, cette émission légendaire hein, de Fianso, qui nous a fait découvrir tant d'artistes. Hein, je pense notamment à Eus l'Enfoiré, à Zamdan Goat. et j'en oublie même pas, mais y a tout le monde est passé par Rentre dans le Cercle. C'est un grand classique du rap français, cette émission qui a tellement apporté. Et alors au moment où on tourne, l'épisode sort demain, donc on n'a pas encore pu le découvrir, mais j'espère que ça va pouvoir donner un élan de renouveau dans le rap et ramener des nouvelles têtes, des jeunes artistes qui peuvent passer par là et prendre de la lumière, comme ça a pu être le cas pour beaucoup d'artistes en fait qui sont passés par là. Et on sait que Fianso et Rentre dans le Cercle ont toujours réussi à dénicher de bons artistes. Ça c'est
1: Zamdan, Zamdan.
0: Zamdan, évidemment.
1: Il y a un gros fan ici, hein, Jules?
0: Non, mais
1: hein, tu l'as vu combien de fois, d'ailleurs, Zamdan?
0: Trois, mais voilà. C'est loin d'être fini. J'ai deux dates de prévues, au moins cette année, au moins deux.
1: T'as vu la tracklist et tout, en plus?
0: Eh ben, écoute, c'est le GOAT. Et je suis le GOAT, donc en fait, je suis dans les... évidemment que j'écoute. Et on a aussi une petite annonce de la part de Dino Casablanca, dont on a déjà pas mal beaucoup parlé ici, et qui a annoncé un film. Et honnêtement, j'ai hâte de voir ça parce que il est pas sorti encore, alors on parle, mais ça peut être vachement intéressant. Bien suivi en détail les tenants, les aboutissants du film, mais j'ai hâte de voir ce que c'est en collaboration avec l'équipe de Grunt. J'ai hâte de voir ce que Grunt et Eno Casablanca vont nous proposer. Et franchement, ça peut être trop cool.
2: Même moi, enfin, Eno Casablanca, c'est toi Jules qui m'avait fait découvrir avec Jules, avec Rolio. Mais c'est du coup, j'ai appris la nouvelle aujourd'hui qu'il allait faire un film. Et franchement, ça m'a étonné. Que je ne pensais pas qu'il allait faire un film. J'ai vraiment hâte de voir ce que ça va donner. Hâte de voir la production aussi et sur quel sujet ça va parler. T'as des infos, toi Jules, ou pas? Parce que moi, j'en ai aucune.
0: Bah, je pense que ça va être un peu comme ce qu'ils avaient fait sur Zamdan Grunt pour la sortie de l'album Rahma, où il y avait vraiment. C'était un mini-documentaire, alors là ça va peut-être être un peu plus long, ou je sais pas trop, mais en tout cas, de voir ce qu'ils vont nous concocter, et dans tous les cas, on sait que l'équipe de Jean Morel, de Grunt et Eno Casablanca font forcément nous coûte quelque chose de très sale.
2: Et bah j'espère bien, on a hâte de voir ça.
0: Hâte de voir ça.
2: Exactement.
0: Et donc tout de suite, on va reprendre avec notre deuxième coupure musicale, et on commence tout de suite par My Side de Carmen. Allez, on se lance à tout de suite.
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0: Et donc après ce dernier son mal aimé de Yanis et Solalune, on va un peu parler de l'album que La Rafleuse a sorti, donc Numéro d'écrou. Et qu'est-ce que vous en avez pensé, Baptiste? Qu'est-ce que tu en as pensé de cet album?
1: Alors moi j'ai trouvé que c'était un plutôt bon album dans l'ensemble, les feats sont respectés, notamment avec Hamza, avec Gazo, avec Kobalade, avec surtout Freeze Corleone. Moi j'ai bien aimé Serrure 667 qui est excellent comme son.
0: Ouais, franchement, en même temps, le mix La Rafleuse Freeze, ça pouvait être que excellent.
1: Obligé.
0: Mais
2: Ah, ça c'est
0: franchement, ils
2: sûr.
0: ont salement respecté. Hein. Ils ont bien respecté le feat, ils ont bien respecté les auditeurs. C'était carré. C'est quoi votre son préféré du
2: Moi, c'est
0: projet?
2: Crypto avec Hamza en vrai de vrai.
1: Crypto avec Hamza,
0: Ouais.
1: ouais, lourd en
2: Ouais, il
1: vrai.
2: était lourd.
1: Moi, je dirais Parlu.
0: Parlu, ouais, forcément, le
1: Bah, c'est un classique
2: son.
1: en vrai. Même si, non, en vrai, il y a quand même peut-être mieux dans l'album, mais c'est un.
0: En fait, après,
2: Il
0: en
2: est bien aussi,
0: globalité,
2: mais
0: ouais.
2: globalité, ouais.
0: Dans la globalité, l'album est bon. Il y a quelques sons que j'écoute, que je réécouterai pas. Mais
1: Non,
0: à
1: moi
0: part
1: aussi.
0: ça, franchement, dans mes titres likés, il y a la plupart de l'album, c'est vraiment quelque chose que j'ai kiffé. Et on va tout de suite se lancer le feat avec Gazo, RKO. On s'écoute ça tout de suite.
3: Ça bien.

0: On va commencer à parler de l'album de TH qu'il a sorti ce mois-ci, donc E-Music. Et c'est un album, honnêtement, qu'est-ce que t'en as pensé, toi, Baptiste, de l'album?
1: Non, franchement, c'est un album que j'ai plutôt apprécié. TH dans son ensemble est toujours bon. Je l'avais déjà écouté sur son Grunt qui était plutôt pas mal. Il y avait beaucoup de débats là-dessus, mais franchement, rien à dire.
0: Et toi, Julien?
2: Bon, en vrai, il était pas mal. C'est pas trop ma came plus que
0: Ouais.
2: ça, mais en vrai, ça va.
0: Ouais, bah en vrai, TH, ça reste un style assez particulier quand même, même si il fait de la bonne musique, ça reste particulier, il faut quand même se mettre dedans pour l'écouter. Et moi, personnellement, j'ai bien kiffé. Il y a quand même pas mal de sons très bien, comme Tu vas te faire drive-by un vendredi, Centre commercial, ou Viens, on part, qu'on va s'écouter tout de suite.

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Ah là là là là, TH, qu'est-ce qu'il est fort quand même. Franchement, on adore toujours. Et pour le prochain, je vais vous parler de l'album de ZZZZ, un artiste assez émergent qui est assez nouveau sur la scène. Et donc son album Éclabrut, c'est son deuxième ou non, son premier album, je crois. Et franchement, c'est quand même un album qui est fort. Honnêtement, pour une première, il fait vachement ses preuves. Moi, je l'ai écouté et c'est un album super complet. J'en attendais pas moins de ZZ, honnêtement. Et il y a honnêtement deux feats avec Timar, dont un 4h44 qui était déjà sorti. Mais franchement, il est vraiment bon. Et ZZ, il y en a beaucoup qui lui promettent un avenir assez grand, assez dingue. Et honnêtement, je fais partie de ces gens-là parce que je pense que c'est un artiste qui peut aller loin, qui a encore des choses à prouver, même s'il est déjà très très fort, hein, franchement. Sur l'album, déjà il y a le feat avec Timar 4h44 qui est super fort. Il y a le feat avec Lacrim, Santa Barbara, Salivaire, un son solo qui est vraiment hyper méchant, c'est agressif, il débite sur la prod, c'est comme on aime et j'adore ce son. Il y a aussi GLS devant moi, il y a Salivaire, Gant de Motard avec RDN que je ne connaissais pas. Et franchement, il m'a pas mal étonné parce que son couplet est super bon et c'est quand même quelque chose de fou, je ne connaissais pas du tout. Mais pour vous illustrer tout ça, je vais tout de suite vous passer le son R1 issu de ce même album. Allez, je

0: On s'écoute ça tout de suite.
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0: Ah là là, R1, une très très belle démonstration de force en fait, cette Z qui vient montrer que il est supérieur à nous, que c'est juste le GOAT et qu'il a encore beaucoup de choses à nous montrer pour les prochaines années. Par la suite, il y a aussi l'album de Zuku Maizi, un album marquant qui est sorti en ce mois d'avril. C'est un album assez particulier, 19h19, où il y a pas mal de sons, des interludes juste instrumentales. Des choses assez expérimentales, on va dire. Et en fait, pas mal de feats, dont le Roi Enoch, Jola Green, Bleu Électrique sur le morceau Anakin le Poète, qui est un morceau en hommage à Louvrezval. Louvrezval, un très grand artiste,
1: Très très grand artiste, ouais.
0: très très grand
1: D'accord.
0: artiste, paix à son âme. Et d'ailleurs, le morceau est très beau. Bleu Électrique chante très bien et c'est magnifique et il lui rend parfaitement hommage. Vous, qu'est-ce que vous en avez pensé de cet album?
1: L'album pour moi est très construit. Dans le
0: Ouais.
1: sens où il y a, genre, je sais pas comment dire, mais y a, les sons sont quand même assez différents, mais ça respecte un peu ce qu'il fait d'habitude.
0: C'est vraiment la DA de Zuku
1: Voilà,
0: Maizi,
1: et c'est vraiment sa
0: il a son
1: DA, genre.
0: univers.
1: Notamment le son La Japonaise Bleue vers 19h19,
0: Ah bah
1: celui-là,
0: ça, incroyable.
1: ça
0: Franchement.
1: incroyable, genre l'instru, tout top.
0: Et Baba Mike, je connaissais pas, je pense pas du tout comme nous tous.
1: Non.
0: Et ça rajoute une petite note assez cool
1: Ouais, je suis d'accord avec
0: sur le
1: toi.
0: son. Et toi, Baptiste, t'en as pensé quoi?
2: Moi, je trouvais que c'était un album qui était aussi plutôt complet. Il y a une variété de feats qui est quand même excellente. Oxmo Puccino sur Zendaya dans Dune 2 que j'ai adoré.
0: Qu'on va passer incessamment sous peu.
2: Parfait. Et j'ai aussi aimé surtout, moi, c'est le feat avec Yamé, La Bible dans Fury.
0: Yamé, les deux sur le son, c'est vraiment une. En fait, c'est un mood, c'est une ambiance.
2: C'est ça, c'est ça. Il se coordonne parfaitement en fait.
0: Et franchement, ça, c'est un son à écouter. Petite fin de soirée, petite terrasse, nuit, petite clope ou autre chose, fumer ce que vous voulez.
1: Mais tu.
0: Et fumer, mais tu,
2: Ah,
0: fumer, tu,
2: d'accord.
0: fumer, tu. D'ailleurs, le Royaume-Uni qui a interdit le tabac pour les
1: Plus de
0: personnes nées après
1: 2008, ouais. Ah,
0: 2008.
1: ça, c'est une singerie, ça.
0: Vous en pensez quoi, les gars, Baptiste? Je pense que toi, tu peux nous en parler du tabac.
2: Je compte rester en France du coup depuis cette annonce. Bon, en tout cas dans un pays où ce sera légal quoi.
0: Baptiste qui ne partira jamais au Royaume-Uni de toute sa vie.
2: Non.
0: Pas plus de 12 heures,
2: Reine
0: franchement.
2: d'Angleterre ou pas reine d'Angleterre.
1: 12h et encore, t'es gentil.
0: Et
1: Hein
0: 12 heures, on est gentil. Et ouais, franchement, c'est un super album 19h19. C'est le Zoukou. Franchement, pour moi, c'est un de ses meilleurs albums, même si c'est pas le meilleur. C'est un de ses meilleurs. Il est dans sa DA, c'est une DA assez chill, assez posée. Et on s'écoute tout de suite le son avec Oxmo Puccino, Zendaya dans Dune 2. Tout de suite.

0: Ce son, Oxmo, toujours aussi fort, toujours aussi puissant, ce mec, je ne comprends pas comment après tant d'années, il reste, il continue à nous impressionner. Et donc, on va tout de suite se relancer sur une petite coupure musicale, en commençant évidemment par Mais à quel prix de Zamdan sur l'album Rahma. Quel album, quel artiste.
1: Que demander de plus, quoi.
0: Que demander de plus. Allez, on se lance ça tout de suite.

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0: Et donc après cette petite coupure musicale, on va lancer un nouveau sujet que j'aurais bien aimé aborder avec vous les gars. C'est le sujet, je sais pas si vous avez vu, du label Tractopelle Music et de Tractopelle en général, MC Pao comme il veut qu'on l'appelle. Donc pour ceux qui ne le savent pas, je le rappelle, MC Pao c'est un multimilliardaire. Alors d'ailleurs il s'appelle pas MC Pao, son vrai nom je ne sais plus ce que c'est, j'ai plus en tête, mais en gros c'est un multimilliardaire qui a hérité d'une fortune gigantesque d'hôpitaux privés en Italie et en Pologne, je crois. Et en fait, il a hérité de toute cette fortune et aujourd'hui, il claque des millions et des millions en boîte de nuit pour signer également des nouveaux artistes. Des artistes, je sais qu'il avait proposé un contrat à la rafleuse, que la rafleuse avait refusé, mais il propose des contrats hallucinants, notamment à Al Capote, etc. Et donc, je voulais savoir, c'est quoi un peu votre avis sur ça, les gars?
1: Bah franchement, en vrai, moi je trouve incohérent le fait de vouloir se lancer en tout cas dans le business qu'est le rap. Parce que.
0: C'est déjà de base, c'est un art, tu vois.
1: Ouais, c'est un art déjà en fait. Il prend ça comme un business parce que par pur principe, il veut juste en récolter l'argent quoi.
2: C'est pas P. Diddy le poteau. Ça
1: Ouais,
2: n'a
1: non, mais
2: rien à
1: tu connais,
2: voir, ouais.
1: c'est.
2: C'est aberrant, juste.
1: Genre, à quoi lui sert le rap, à quoi lui sert le rap dans sa
0: En
1: vie?
0: fait, il
1: À faire de
0: essaie juste
1: l'argent.
2: de se faire un nom alors qu'il n'a pas sa place dans le
1: Oui,
2: milieu
1: voilà, c'est
2: et
1: ça.
0: il a
1: il
0: aucunement
1: a
2: sa
1: place.
2: juste hérité de l'argent qu'il n'a pas mérité. Il n'a pas forcément travaillé pour avoir cet argent-là.
1: Et il
2: À la
1: l'utilise
2: limite,
1: pas bien non
2: à la
1: plus.
2: limite, il aurait travaillé, il aurait eu cet argent. Moi, ok, pourquoi pas. Il aurait été depuis longtemps dans le rap. Ok. Alors là, ça n'a aucun intérêt, surtout de proposer des contrats à 1 million alors que. Enfin, il y a.
0: Alors, je pense que c'est beaucoup plus qu'un million d'ailleurs hein, pour la
1: Ouais,
0: rafleuse.
2: Oui,
1: Ça
2: non,
1: doit
2: mais
1: être
2: vous avez
1: beaucoup beaucoup
2: compris
1: plus.
2: ce que je voulais dire. Mais enfin, ça n'a aucun intérêt pour les rappeurs déjà de signer avec lui parce que bah, y a rien qui va suivre par derrière. Et puis, c'est
0: Et surtout que le
2: contre les
0: mec.
2: valeurs. Il est contre les valeurs des rappeurs en soi.
1: Oui, c'est
2: Il est
1: ça.
2: contre
1: D'ailleurs,
2: tout ça, de tout
1: pro-Trump,
2: ça.
1: d'ailleurs, ça
2: Ouais,
1: c'est
2: voilà.
1: complètement dingue. Mais oui, effectivement, ce mec, il est carrément à l'opposé des valeurs du rap et de la culture hip-hop, en fait. Et je trouve ça complètement absurde qu'il vienne et en fait, il veuille se faire un nom juste en claquant des billets, en arrosant tout le monde.
0: Alors que
1: Il
0: c'est pas comme ça
1: essaye.
0: que ça marche, quoi.
1: Voilà.
2: Il faut juste qu'il se reconnecte à la réalité, parce que là, il est complètement déconnecté de la réalité, juste.
0: En fait,
2: Ouais.
0: il a pas sa place dans le milieu. Il arrive avec ses liasses de billets en essayant d'arroser tout le monde pour essayer de se faire une réputation, sauf que c'est pas comme ça que ça marche, chef. C'est un gros enculé, juste qui est un gros pro-Trump. Et bon, il signe des artistes, il signe des contrats, mais au final.
2: Après, voilà,
1: À quoi sert ton contrat?
2: chacun,
1: Chacun son baguette!
2: chacun son avis, chacun pense ce qu'il veut. Etc. Mais si déjà t'es pro-Trump, qu'est-ce que tu viens faire dans le rap? Ça n'a aucun intérêt,
1: Premièrement,
2: ça
1: oui,
2: n'a
1: c'est
2: rien à
1: ça.
2: voir, c'est contre les valeurs du rap et tout ce qu'il y a. Donc je pense qu'il devrait prendre un petit traducteur et écouter un peu les musiques des rappeurs. Il verra que c'est ce type de personne qu'on vise dans les rap et il ira bien se faire foutre.
0: Et puis déjà on rappelle que évidemment les valeurs du rap sont de gauche hein, évidemment et d'ailleurs ça me fait penser à un petit alors ça on va revenir vraiment sur la scène amiénoise, c'est un sujet un peu sensible mais attention attention oui on va parler de la lune des pirates. Je sais pas si les personnes d'Amiens qui nous écoutent ont vu ce qu'il s'est passé mais la lune des pirates qui est une salle de concert de musique actuelle à Amiens
2: Salut, précisément.
0: à Saint-Leu a invité, enfin invité,
2: Une
0: a programmé
2: sioniste.
0: Barbara Butch, une chanteuse qui a eu des propos sionistes, qui a notamment participé à la promotion de la loi Yadan. Hein, on rappelle une loi qui condamne le fait de critiquer le sionisme en fait et de critiquer les génocides que commet l'État d'Israël. Et en fait,
2: En gros, si tu divises la Palestine, tu vas en prison.
0: en gros,
2: En gros,
0: on
2: du
0: va pas en
2: gros, c'est
1: prison,
2: comme
1: mais
2: ça,
1: voilà.
2: mais
1: Logiquement, ça part
2: tu
1: comme
2: peux
1: ça,
2: avoir des
1: ouais.
2: problèmes avec la justice.
0: Voilà, c'est ce qui se passe en fait. Et du coup, cette femme des valeurs qui sont complètement en désaccord avec juste la musique en général, l'art, c'est complètement en désaccord avec des valeurs comme ça. Et donc, la Lune des Pirates a décidé de faire un communiqué pour dire que en fait, cette artiste ne serait pas déprogrammée, elle resterait bien à la programmation, mais que si le public le souhaitait, il pouvait se faire rembourser sa place après qu'ils aient appris ses propos. Alors,
1: Encore heureux.
0: encore heureux déjà, évidemment. Et en fait, sur la scène amiénoise, on est beaucoup à trouver. D'ailleurs, on rappelle que pour la culture, on a signé un communiqué qui
1: prohiber justement le fait que cet artiste soit toujours programmé. Et en fait, il y a beaucoup de personnes sur la scène musicale et artistique amiénoise qui trouvent que cette réaction n'est pas du tout assez marquée. En fait, il y a une sioniste. Ouais,
3: le remboursement des places, ça fait pas tout, quoi.
1: En fait, il y a toujours une. En fait, le résultat là, c'est qu'il y a toujours une sioniste qui est programmée à la Lune des Pirates. Quoi.
2: À mon avis, je pense, c'est mon avis, peut-être corrigez-moi si j'ai tort, mais à mon avis, la Lune des Pirates, ils essayent d'être impartiels entre guillemets, c'est-à-dire qu'ils veulent la laisser parce qu'il y a forcément des gens qui ont payé leur place pour aller l'écouter.
3: Oui, être impartial, c'est pas une mauvaise chose en soi.
2: Ouais, voilà. Mais c'est déjà une bonne chose qu'ils aient proposé aux gens qui trouvaient ça entre guillemets irresponsable de se faire rembourser la place. Déjà, ça c'est un bon acte, mais il y a aussi le côté de l'argent. À mon avis, ils ne vont pas annuler une artiste, annuler son cachet, ça veut dire déjà rembourser des frais. Moi qui suis aussi contre ces propos-là, y a quand même un côté où il faut se dire que la Lune des Pirates, elle perd aussi beaucoup d'argent. Après, je sais, l'argent, etc. Mais on ne va pas se mentir, l'argent.
1: Et puis, en fait, et moi, je trouve aussi que déjà avant de programmer une artiste, c'est aussi bien de se renseigner. Tu vois, se renseigner sur les propos qu'elle a pu avoir, sur ses positions.
3: C'est une des bases en fait à avoir avant de.
2: Avant de programmer, oui. C'est ça. D'accord.
1: Enfin, je veux dire, demain, j'ai pas envie de programmer l'homme pâle dans ma salle, quoi. Tu vois, des personnes qui ont été accusées, ou des personnes qui ont juste des propos comme ça. Demain, je vais pas programmer Millésime K à l'une des pirates, quoi. À part si vous aimez sa musique, on vous déteste.
3: Il a dit les mots au moins.
1: Évidemment. Et donc, franchement, après, c'est sûr qu'il y a le côté monétaire, mais Barbara Butch, elle va pas faire l'année de la Lune des Pirates, honnêtement. Même si la salle est complète, ça va pas une déprogrammation. Surtout que, normalement, s'il la déprogramme, il se faut rembourser un peu. Pas la totalité du cachet.
3: Mais... C'est encore logique que ça se rembourse eux. Déjà, s'ils nous remboursent nos places.
1: Oui, normalement, ils remboursent les places, mais eux, du cachet, devraient se faire rembourser normalement si c'est de la déprogrammer. Après, bon, je pense que c'est pas du tout dans leur projet, mais écoute, à voir si par la suite, ils vont réagir plus ou si ça va rester comme ça. Honnêtement, je pense que ça va juste rester comme ça.
3: Oui, c'est sûr.
1: Même si ça a créé un peu un petit désaccord avec la scène de musique actuelle amiénoise. Bisous à tout le monde. Hein. On pense à Yom, Bonnie... il y en a beaucoup trop pour que
2: il y
1: en
2: a vraiment beaucoup trop, ouais.
1: Il y en a beaucoup trop pour que je les cite, mais on vous aime tous et bravo à vous, vous êtes la culture amiénoise et c'est grâce à vous que des émissions comme ça peuvent exister. Nous, si on représente la culture amiénoise, il faut qu'il y ait de la culture amiénoise et c'est vous. Donc après ces belles paroles, on va reprendre une petite coupure musicale avant de se retrouver. Allez, on se retrouve tout de suite.
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3h36. 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

0: Et donc après cette petite coupure musicale, je voulais aborder le sujet de... Il y a la section d'assaut qui a annoncé un Bercy. Et franchement, est-ce que ce serait pas le rêve de revivre tous les morceaux de la section en live? En
1: En
0: plus, j'ai
1: vrai,
0: vu que
1: ouais, ce serait le rêve.
0: les places, elles étaient à 39 balles, genre en fausse. Genre ce qui est pour
1: C'est
0: Bercy.
1: pas, en vrai, c'est
0: C'est
1: donné presque.
0: peu cher, ouais, c'est
1: Aujourd'hui,
0: peu
1: pour
0: cher.
1: Bercy, c'est vraiment, vraiment peu cher. Mais
0: franchement, si vous avez l'occasion d'y aller, au moins vous avez l'info, n'hésitez pas. Ça
1: Franchement,
0: peut
1: faut
0: être
1: foncer,
0: vachement.
1: hein.
0: Bah attends, la section,
1: On
0: mec,
1: est vos places, hein, ça.
0: il faut vraiment prendre sa place. Je vais voir si je peux y aller, mais la section en live,
1: J'ai
0: ce
1: pas
0: serait
1: de
0: vraiment
1: talent.
0: incroyable. Et en parlant de concerts, autour de la zone amiénoise, dans pas longtemps, là, on a le festival, je crois que c'est le 13 et le 14 mai, non?
1: Non, c'est le 23 et 24 mai.
0: 23 et 24 mai.
1: C'est le Yellow Festival à Glizy.
0: Le Yellow Festival, donc
1: Voilà.
0: au centre commercial Glizy.
1: Sur le grand parking,
0: Sur le grand
1: c'était l'année
0: parking.
1: dernière, c'était la première édition de leur festival. Ils avaient fait quand même assez fort
0: Et c'était excellent,
1: avec
0: hein.
1: des grosses têtes,
0: Ouais.
1: Jungly, Fatal Bazooka.
0: Il y avait Rimka aussi.
1: Il y avait
0: Rimka qui
1: Rimka,
0: était
1: ouais, oh là,
0: exceptionnel, hein.
1: Rimka, on l'a vécu
0: Ah
1: avec
0: ouais, j'ai fini à la
1: Baptiste.
0: Croix-Rouge à cause de Rimka.
1: C'était
0: Ah,
1: excellent.
0: c'était exceptionnel. Après, quel concert t'as pas fini à la Croix-Rouge, Baptiste? C'est ça la vraie
1: J'avoue,
0: question.
1: à chaque
0: Non,
1: fois
0: non,
1: que je
0: non,
1: fais un
0: non,
1: concert,
0: non.
1: alors à chaque fois que j'ai fait un truc avec Baptiste, on a quand même fini à la Croix-Rouge.
0: J'ai survécu à Caris, ça suffit comme truc.
1: Ça
0: T'as
1: suffit.
0: survécu, mais c'est pas. Ah ouais, non, j'étais en sale état après, hein, mais j'ai survécu.
1: Et
0: T'as
1: du coup, là, cette
0: survécu.
1: année, on a quand même pas mal d'artistes. Ils ont mis Christophe Maé. Alors
0: Alors, celle-là,
1: celle-là, fallait
0: j'ai
1: s'y
0: hâte, hein.
1: attendre. Ah ouais, j'ai hâte aussi. Bon, je suivrai ça de loin parce que moi, je suis à Barcelone. Et
0: Oh,
1: voilà,
0: excuse-moi, t'enverras des petits snaps. Tu vois, il veut flex, il veut
1: je vais
0: flex. Ouais,
1: flexer
0: il veut
1: et j'en suis
0: flex.
1: vraiment fier. Il y a Fatal Bazooka qui revient cette année, bien sûr, parce que l'année dernière, ça avait fait un carton,
0: Ah,
1: c'était
0: c'était
1: excellent.
0: exceptionnel l'année dernière.
1: Ah ouais, vraiment. Il y
0: J'ai
1: a
0: hâte.
1: Black M aussi, un artiste qu'on écoute depuis qu'on est tout petit,
0: Ah bah
1: Madame
0: ça.
1: Pavoshko,
0: Un des
1: Tagada,
0: premiers sons
1: etc.
0: que j'écoutais en boucle, c'était Sur ma route.
1: Ouais, c'est vraiment un artiste qu'on écoute et qu'on adore depuis tout petit. Et il y a aussi Youssoupha, où il revient de plus en plus. Genre, il y a beaucoup plus d'audience qui l'écoute. Logique, vu que c'est une audience. Big Ali, Colonel Reyel, Billy Crawford, Jesse Matador, Tribal King, Kemmler, Maeva Carter, Boris,
0: Ouais,
1: Chris
0: Vagena.
1: Anderson.
0: Non, pardon. Ah, dommage!
1: Chris Anderson. Chris Anderson, Pedro Castano et DJ Mas, à mon avis, ça c'est pour le dernier jour. Et maintenant, je vais laisser la parole à Baptiste parce que le mois suivant, si je ne me trompe pas, ça doit être ça,
0: Oui,
1: 14
0: c'est
1: ju
0: ça, c'est
1: 11 ou
0: ça.
1: 14
0: Ouais, du
1: juin,
0: 11 au 14
1: il ouais,
0: juin,
1: du 11 à
0: il y
1: 14
0: a
1: pile. minuit avant la nuit. Donc, Baptiste, dis-nous en plus sur ce festival.
0: Donc, du coup, pour minuit avant la nuit, ça se passera au Parc Saint-Pierre, comme tous les ans. Et déjà, l'année dernière, il y avait eu des grosses têtes quand même. Qui étaient allées, Julien, il y avait eu.
1: Il y avait eu Kavinsky, là.
0: Après, on a eu la déception de ne pas avoir vu passer Jola Green.
1: Ouais,
0: Et
1: bah,
0: ça,
1: en
0: c'était
1: fait,
0: vraiment triste.
1: l'année dernière, c'était dommage parce que le premier jour, il y avait des intempéries et
0: Ouais.
1: ils ont
0: Il y
1: dû
0: avait
1: annuler, malheureusement.
0: une sale
1: En
0: tornade.
1: plus de Jola Green, c'était celui que je voulais absolument voir. Il y avait Philippe Catherine, une icône de la
0: Ouais.
1: musique. Alors, ça, c'était vraiment
0: C'est
1: drôle
0: lourd en vrai.
1: parce qu'avec Baptiste, on avait pu y accéder en VIP. Ah non, j'étais tout seul.
0: C'était tout
1: T'es
0: seul en
1: arrivé
0: VIP,
1: après,
0: hein.
1: t'étais arrivé
0: C'était fou
1: après,
0: rire.
1: ouais.
0: Bon, du
1: Et
0: coup.
1: Philippe Catherine, j'avais une merveilleuse dédicace de sa part pour ma maman parce que ma mère était
0: C'est vrai, je m'en
1: folle.
0: souviens.
1: Et oui.
0: Donc du coup, cette année, on aura plusieurs grosses têtes comme Vladimir Cauchemar, Solane.
1: Qu'est-ce que Vladimir Cauchemar, qu'est-ce que... Oh, je bande, je suis désolé, hein. Oh là là.
0: Vladimir Cauchemar, qu'est-ce que j'ai hâte, ça va être
1: Ah, même moi, ça
0: incroyable.
1: va être exceptionnel, hein.
0: Quand il va faire les sons de Pandemonium Reloaded. Oh À
1: wow,
0: préparer
1: faudra
0: mon
1: me voir.
0: enterrement après
1: Faudra me
0: minuit avant
1: voir.
0: la nuit, s'il vous plaît.
1: Ça, bah toi, tu finis la Croix-Rouge, ça, cette fois-ci, sûr.
0: Non, ensuite, du coup, en grosse tête, on a aussi Isha et Limsa Dolné. Ça va être merveilleux, ça va être. Que demander de plus, c'est exceptionnel. Ensuite, Bon Entendeur, Gaël Faye.
1: Oh, Gaël Faye, à
0: Gaël Faye, ça va être lourd, hein.
1: l'ancienne, à
0: Gaël Faye. Last
1: l'ancienne.
0: Train, moi je connais deux noms, mais en
1: Le
0: vrai,
1: nom, je connais,
0: franchement.
1: mais j'ai pas trop
0: Ouais, ça
1: écouté.
0: me dit rien. Non, j'ai déjà écouté plusieurs fois et c'est pas décevant. Il y aura aussi Sébastien Tellier, Solane, du coup, j'espère qu'il y aura son feat avec Zamdane qui était
1: J'espère. Et d'ailleurs, Solane, à part
0: exceptionnel.
1: ça, c'est vraiment une bonne chanteuse.
0: Ah oui, franchement, on n'a
1: N'hésitez
0: rien à
1: pas à
0: dire
1: aller
0: là-dessus.
1: l'écouter.
0: Il y aura Tilacine, il y aura Bertrand Belin, il y aura Deki Alem, Dominique Dumont, Francis of Delirium. Il y
1: Je
0: aura
1: vois pas du
0: Jasmine
1: tout.
0: Note Jafar, il y aura Mara, Sheng, Sorvina, Saint Graal, Tivod, Ama, Bonnie. Il y aura aussi, du coup, logiquement, la chorale rock de la Lune des Pirates qui sera présente.
1: Ok, ça c'est vraiment pas mal.
0: Ouais, franchement, ça va être
1: Ouais,
0: bien.
1: ça va être cool.
0: Il y aura Louis Aguilar, Manoa et Quantum Quantum.
1: Quantum Quantum, c'est qui ça? C'est un artiste de quel type de musique?
0: Sincèrement, j'en ai aucune idée, mais ça nous fera
1: Une
0: une
1: petite
0: occasion pour
1: surprise?
0: découvrir, en tout
1: Ouais,
0: cas.
1: je suis d'accord avec toi.
0: Mais donc, il y aura à peu près 70 partenaires, il me semble, en tout.
1: Oui, si je me trompe pas, il y aura plus de stands que l'année dernière, c'est-à-dire pour manger, pour
0: C'est bien
1: boire.
0: ça.
1: Il y aura aussi, si y aura aussi des sortes de cabanes avec plein de goodies à acheter par rapport
0: Ouais, comme
1: à
0: l'année
1: l'effigie du
0: dernière.
1: festival comme l'année dernière. Et des boissons, de l'alcool, des sodas comme l'année dernière.
0: Le bonheur, quoi.
1: Exactement.
0: Et on va tout de suite vous reprendre avant de finir cette émission sur une petite coupure musicale. On vous laisse profiter encore un peu, on se dit au revoir juste après.

0: Et bon, après toute cette émission, on va devoir malheureusement se dire au revoir.
1: Oh non, non, pitié.
2: Une triste nouvelle.
0: On le rappelle évidemment, sur la 87.7, tous les quatrièmes mardis du mois. Donc on se retrouvera le mois prochain pour le quatrième mardi, qui est, si je ne me trompe pas, le 26 mai. Le 26 mai, une nouvelle émission, toujours sur la
2: Réservé au 26 mai, en tout
0: 87.7.
2: cas.
0: Réservez tous vos 26 mai de toutes les années. De
1: On va
0: toutes les
1: faire
0: années.
1: une bonne actu du mois de mai pour la prochaine émission.
2: Vous allez
0: Une
2: vous
0: bonne actu
2: régaler.
0: du mois de mai. Déjà, on aura vécu du coup l'Yellow Festival, on
1: Yellow
0: vous en
1: Festival, oui.
0: parlera. Et on essaiera de vous ramener quelques personnes, j'en dis pas plus. Mais voilà, on se retrouve. N'hésitez pas à nous retrouver sur le mois de mai, sur le compte Insta, arrobase pour la culture Amiens. Et puis sur le site de Radio Campus Amiens, vous avez toutes les émissions en replay. N'hésitez pas à
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0: nous voir.
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0: donc,
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0: Au mois prochain, Baptiste, j'espère qu'on te retrouvera dans l'émission.
2: J'espère aussi, c'était très agréable de participer avec vous.

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Mais mon propre cri me réveilla, et je revins à moi. Ainsi Zarathustra raconta son rêve, puis il se tut, car il ne savait pas encore comment interpréter son rêve. Mais le disciple qu'il préférait se leva rapidement, prit la main de Zarathustra et dit « Ta vie elle-même nous donne l'interprétation de ce rêve, Zarathustra. N'es-tu pas toi-même le vent au sifflement strident qui ouvre à la volée les portails des châteaux forts de la mort ? N'es-tu pas toi-même le cercueil plein de méchancetés multicolores et des grimaces d'anges de la vie ? En vérité, comme des milliers d'éclats de rire enfantins, Zarathustra vient dans tous les sépulcres, se riant des veilleurs de nuit et des gardiens de tombeaux et de tous ceux qui font sonner leurs clés sinistres. Tu vas les effrayer, les renverser de tes éclats de rire. Évanouissement et réveil prouveront ton pouvoir sur eux. »

0: Le temps est écoulé où il pouvait y avoir du hasard pour moi. Et que pouvait-il bien m'arriver maintenant qui ne me serait pas déjà propre? Il ne fait que revenir. Il ne fait enfin que retrouver à moi ce moi qui m'est propre et ce qui de lui était depuis longtemps au loin et dispersé parmi tous les objets et les hasards. Cela revient. Ne faut-il pas que tout ce qui peut arriver soit déjà une fois arrivé? Vois, nous savons ce que tu enseignes, que toutes les choses reviennent éternellement et nous-mêmes avec elles, et que nous avons déjà été là une éternité de fois et toutes choses avec nous. Maintenant, je meurs et je disparais, dirais-tu, et un bref instant, je ne suis plus rien. Les âmes aussi sont mortelles, comme les corps, mais le nœud de cause dans lequel je suis emmêlé revient. Il me créera de nouveau. Moi-même, je fais partie des causes de l'éternel retour. Je reviens avec ce soleil, avec cette terre, avec cette argile, avec ce serpent, non pas à une vie nouvelle, à une vie meilleure, à une vie semblable. Je reviens éternellement à cette même vie, identique dans ce qu'il y a de plus grand et dans ce qu'il y a de plus petit.
1: Afin qu'un jour je sois prêt et mûr à l'heure du grand midi. Prêt et mûr comme bronze en fusion, comme nuée grosse d'éclairs épis de les gonfler. Prêt pour moi-même et pour mon plus secret vouloir. Un arc qui pour sa flèche brûle d'amour, une flèche qui pour son étoile brûle d'amour. À l'heure de son midi, une étoile prête et mûre, ardente, transpercée, sous les flèches destructrices du soleil, une étoile béate. Un soleil même et un inexorable vouloir solaire dans sa victoire prêt à s'anéantir. Ô vouloir tournant de toute nécessité, ô ma nécessité, pour une seule grande victoire me ménage.
0: Ainsi parlait Zarathoustra.
2: Vous, Créateur, vous, âme supérieure, celui qui doit enfanter, celui-là est malade. Celui qui a enfanté est impur. Demandez aux femmes. On n'enfante pas parce que ça fait plaisir. La douleur fait caqueter les poules et les poètes. Vous, Créateur, beaucoup de choses en vous sont encore impures. C'est pourquoi il fallait que vous soyez mère. Un nouvel enfant, oh, combien de saletés nouvelles est aussi venue au monde. Écartez-vous, et celui qui a enfanté, celui-là, doit laver son âme.
0: Et celui qui a enfanté, celui-là, doit laver son âme.
3: Azos Prach. Zarathoustra.
0: C'est parce que je suis impur que je crée pour me purifier que j'enfante de ma douleur.
2: Que tu aies dit un jour, oh, Zarathustra, l'esprit et la vie qui taillent elles-mêmes au vif de la vie. Cela me séduisit et me conduisit vers ton enseignement. Et, en vérité, j'ai augmenté mon savoir de mon propre sang.
0: Je vous le dis, il faut encore porter du chaos en soi pour pouvoir donner naissance à une étoile dansante. Oh oui, beaucoup de chaos. Une infinité de chaos qui toujours se renouvelle peut-être, sûrement.
2: C'est moi que tu veux ?

0: Hélas, l'homme à jamais revient. Toujours revient le petit homme. C'est dans leur nudité que tous deux je les avais vus. Le plus grand et le plus petit homme. L'un à l'autre trop pareil, trop humain. Même encore le plus grand. Bien trop petit le plus grand. De l'homme ce fut mon dégoût. Et même du plus petit le retour éternel. De toute existence ce fut mon dégoût. Nausée, nausée, nausée. Ainsi parlait Zarathustra et soupirait, et frissonnait d'effroi, car de sa maladie il avait souvenance. Mais davantage ses bêtes ne le laissèrent. Davantage ne parle, toi le convalescent. Ainsi lui répondirent ses bêtes. Mais va dehors, là où t'attend le monde, pareil à un jardin. Va dehors vers les roses et les abeilles et les essaims de colombes, mais singulièrement vers les oiseaux chanteurs, pour qu'ils t'apprennent à chanter. Car au convalescent, il appartient de chanter, à l'homme saint de discourir. Et si l'homme saint veut aussi des chansons, il veut d'autres chansons que le convalescent.
1: Also sprach Zarathustra.

Bienvenue dans The Black Lodge, l'émission radio pour ceux qui n'aiment pas le dimanche soir et surtout qui aiment des musiques pas comme les autres ou des ambiances crépusculaires, que ce soit sur Micro Rebelle en FM en 99.6, sur le territoire de Lens et sur Internet, et en DAB et pareil en FM et sur les Internets. Sur Radio Campus Amiens 87.7, Artzoid est un groupe français fondé à Maubeuge à la fin des années 1960. C'est devenu l'une des formations majeures du rock progressif expérimental et du mouvement Rock in Opposition, cher à Henry Cow, un groupe culte des années 70. Donc la musique de Artzoid mêle free jazz, rock, avant-garde électronique et musique contemporaine, avec une forte place donnée aux textures sonores, aux ruptures rythmiques et aux formes longues. Migration est un morceau d'Artzoid figurant sur l'album Les Espaces Inquiets, sorti en 1983. Le titre s'inscrit dans la période la plus inventive et la plus sombre d'Artzoid, avec une écriture mêlant rock de chambre, tension orchestrale et atmosphère avant-gardiste. Et je vous propose d'écouter tout de suite ce titre d'Artzoid, Migration, pour démarrer ce programme The Black Lodge, et c'est jusqu'à minuit.

Alors on continue de découvrir l'album Eternal Life No End avec Radwan Razi Mounmeh et Frédéric D. Oberlan. Alors Radwan Razi Mounmeh, il fait partie de nombreux projets au Québec, dont notamment Jérusalem Oh My Heart, chouette projet avec des chouettes albums. Donc l'album Eternal Life No End a été enregistré avec Frédéric D. Oberlan, qui fait partie de nombreux projets, comme notamment Oiseau Tempête. Alors je vous propose d'écouter le titre Dagger. Voilà, on peut résumer l'ambiance de ce titre comme une entrée très dense et incantatoire, mêlant percussions, basses synthétiques, cordes orientales et chants arabes tendus. Je propose d'écouter ça tout de suite dans The Black Lodge. Et puis ensuite, un petit Oiseau Tempête, mais on en reparle juste après.

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1: Comme je vous le disais, Frédéric Déoberlan officie à la destinée de nombreux projets, mais le plus connu, bah, ça reste Oiseau Tempête. On a écouté le titre Through the Speech of Stars, qui est un titre emblématique bah, du groupe issu de leur album Hal Han. 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Cet album est sorti en 2017 chez Sub Rosa, label belge. Et c'est un titre hein, qui mélange post-rock instrumental intense, field recordings et spoken words avec une récitation dramatique par G.W. Sock, qui officie au sein du groupe hollandais The X, d'un poème de Mahmoud Darwish intitulé Red Indians Penilmutate Speech to the White Man. Alors on reste un petit peu dans des ambiances tourmentées avec encore un retour vers le passé. On va se quitter avec De Futura, un titre du groupe Magma. Donc on a démarré cette émission avec Artzoid, représentant du courant rock in opposition français des années 70, mais le représentant le plus connu, ben, ça reste quand même Magma, qui a inventé un petit peu son propre langage, le langage Zeul. Donc Magma sortait en 76 un excellent album qui s'appelle Oudou Voodoo, et cet album est enregistré par le bassiste Yannick Top. Ce morceau figure comme le dernier titre de l'album. Il est enregistré au studio de Milan à Paris au mai-juin 76 et met en avant un duo puissant basse-batterie entre Top et Christian Vander, le célébrissime batteur fondateur de Magma, avec des voix en cobayen. Le cobayen, c'est le langage hein, qui a été inventé littéralement par le groupe Magma, avec des atmosphères horrifiques soulignées par Klaus Baskies, hein, qui était chanteur à l'époque de cet excellent groupe. Donc je vous laisse en compagnie de ce titre cultissime de Magma, et moi je vous dis à la semaine prochaine pour des nouvelles aventures. Et ben après ce titanesque titre de Magma, ben vous serez en compagnie de la programmation musicale respectivement de Micro Rebelle et de Radio Campus Amiens. À ciao.

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3: Bonsoir et bienvenue dans La Brèche, votre émission de la nuit sur Radio Campus Amiens 87.7. Vous êtes avec Bichette, c'est minuit. Ce moment de flottement, on n'est pas encore demain, mais plus vraiment aujourd'hui. Il fait apparemment beau, il fait apparemment chaud, le mois de mai est arrivé. Et au mois de mai, comme dirait l'autre, fais ce qu'il te plaît. Alors la question c'est d'abord, qu'est-ce qu'il te plaît? Et ensuite, est-ce qu'on est obligé de faire ça que au mois de mai? La brèche, c'est l'émission de la voix. Au mois de mai, manifestement, la brèche s'assèche, mais c'est pas grave. La voix, cette fois, ce sera pour moi. Alors, comme d'habitude, je te laisse te poser, t'installer. Je sais pas ce que tu fais, après tout, il est tard, on est en pleine nuit. Peut-être que tu rentres, peut-être que tu sors. Peut-être que tu viens de te réveiller, peut-être que t'arrives pas à dormir ou que t'es en plein milieu d'un projet. Dans tous les cas, je te laisse prendre ton temps, prendre une décision, faire un choix, partir, rester. Mais si t'as envie d'être là avec moi pour ce moment et m'écouter blablater dans tes oreilles, je vais rester là.

Alors cette brèche du mois de mai, qu'est-ce qu'elle dit? Je sais pas vous, mais moi, elle me dit pas grand-chose. Peut-être que c'est la fin de l'année qui arrive, peut-être que c'est le soleil qui vient de pointer son nez, peut-être que c'est un peu de chaleur, peut-être que c'est trop de boulot et pas assez de vacances, peut-être que c'est un peu de tout ça, ou peut-être que c'est rien. Peut-être simplement qu'il y a des moments où il y a des choses qui marchent, et puis il y a des choses qui marchent moins. Des moments d'énergie, des hauts, des bas, et puis des moments où on est un peu plus à sec. C'est pas tant grave, c'est la vie, ça repartira. En ce moment, je vous cache pas, la brèche, elle a un peu la migraine. Alors rien de très grave, ça passera aussi. Peut-être un peu de fatigue. Peut-être un peu de trop-plein. Du coup, c'était pas l'aspiration de l'année, mais quand même, il y avait de quoi un peu gamberger. Et du coup, la brèche, votre brèche, cette bonne brèche, qu'est-ce qu'elle est devenue? C'est bientôt la fin de la saison et c'est une question qui se pose. L'idée, c'était de pouvoir ouvrir une faille, une voie, une fêlure où on pouvait entendre la tienne sans que t'aies forcément besoin de le faire toi-même. Il y a eu beaucoup de retours, beaucoup d'appréciation, beaucoup de réflexion, beaucoup d'encouragement, beaucoup d'enthousiasme. Pas beaucoup de remontées. Alors, je me suis posé des questions. Est-ce que c'est la question de l'écriture? Est-ce que c'est la question de faire le geste, faire l'effort parfois, prendre le temps, trouver le temps, de douter des mots, pourquoi pas, de laisser une trace, peut-être. Une trace, c'est pas toujours rassurant. Est-ce que c'était la question de vouloir faire entendre sa propre voix plutôt que celle d'un tiers? Ou est-ce que simplement les gens dorment la nuit? Moi, je dors pas beaucoup, alors je m'en rends pas compte. Ça m'a posé la question de la projection. Nos propres routines. Avoir cette sensation un peu confuse, un peu diffuse, jamais extrêmement claire, jamais extrêmement articulée, que finalement, les choses fonctionnent un peu comme nous, on fonctionne. J'ai l'impression que c'est un truc qu'on voit beaucoup pendant les élections. Peut-être plus maintenant, mais en tout cas avant. D'être persuadé que on va y aller, ça va marcher, que son camp va gagner, parce que à force d'être entouré de gens qui fonctionnent et qui réagissent et qui pensent et qui parlent comme nous, on a l'impression que c'est ça, la majorité, alors que c'est absolument pas une vérité. Moi, je dors pas beaucoup la nuit. Je fais une couche tard. Et j'avais plutôt la sensation d'être entouré de gens qui fonctionnaient comme moi. Peut-être que il a été question à un moment d'envisager que le monde était un peu similaire. Mais peut-être que non. Peut-être que les gens dorment la nuit. Peut-être que toi, là, qui m'écoutes, c'est pas du tout dans ta routine. C'est un incident, un épiphénomène, une anomalie. Peut-être que c'est la première fois que tu entends ma voix, que c'était pas prévu, tu sais pas ce qui se passe. Dans un sens, c'est pas mal aussi. Mais du coup, ça m'a repenché sur la question de la voix. Comment on la propage? Comment on la fait entendre? Comment simplement on peut arriver à faire circuler des idées, circuler des mots dans un alentour qui n'est pas forcément le plus évident? Qu'est-ce qu'on met dans les gens, dans l'autre? Comment on communique des délais? Comment on gère les temporalités? J'ai pas du tout le même rapport de communication avec mes amis, avec ma famille, avec la personne qui partage ma vie, avec ma sœur. Il y a des gens dont je vais m'inquiéter d'avoir pas de nouvelles au bout de 2 heures et il y a des gens auxquels je vais laisser 15 jours avant de potentiellement m'inquiéter. Du coup, ça rend tout ça très chaotique, très erratique. Il n'y a pas de rythme, pas de code, pas d'algorithme. Cette fameuse parole, est-ce qu'elle est aussi aléatoire finalement que ce que je crois? Ou peut-être simplement qu'elle est moins évidente? Est-ce qu'elle est moins ancrée dans un quotidien qu'on partagerait tous? Est-ce que c'est plus facile d'envoyer un texto que de passer un coup de fil? Et j'ai l'impression que oui. Moi, mon boulot en vrai, c'est un peu de parler toute la journée.
c'est pas le truc le plus évident de la Terre. C'est un truc que j'ai appris. Et parler, et comment parler. Vraiment, j'ai appris. On m'a appris. On m'a aidé, en tout cas. Pourtant, je viens pas d'une famille où on se tait. Je viens plutôt d'une famille où on se cache pour pleurer, mais on n'a jamais vraiment tu ou enfermé la parole, quelle qu'elle ait été. Alors, qu'est-ce qui s'est passé? Pour moi, pour toi, peut-être. Quand on a eu l'habitude de pouvoir s'exprimer, quand et comment on arrête de parler? À quel instant le son de sa propre voix a pu devenir inadéquat? Qui décide, qui impacte et comment on le combat? C'est pas évident cette histoire de voix. Il semblerait que ce soit tout aussi pas évident, cette histoire d'écrit. Moi, j'ai écrit pendant des années, d'aussi loin que je me souvienne. Et puis j'ai arrêté. Alors peut-être que j'ai arrêté quand j'ai commencé à parler. Parce que par hasard, en moi, je serais incapable de gérer deux mécaniques en même temps. Est-ce qu'on continue à écrire beaucoup? Et auquel cas, on écrit à qui? Et si on n'écrit pas, est-ce qu'on continue à se parler? Mais est-ce qu'on arrive à s'entendre? Ou est-ce que tout ça est un mélange complètement aléatoire, qui n'a pas de rythme, qui n'a pas de socle? Des écrits qui soustraient à des paroles, et l'inverse? Ou peut-être que oui, ou peut-être que non. Peut-être qu'il y a des gens parmi vous qui font que parler. Peut-être qu'il y a des gens parmi vous qui font que écrire. J'en sais rien. Je me pose des questions en plein milieu de la nuit, je sais bien que c'est pas ici et maintenant que je vais avoir de réponses. Le fait est que ma communication à moi, elle a toujours été foireuse. Toujours là, mais toujours chaotique. Et ça s'arrange pas avec le temps. Avant c'était facile, c'était rapide, c'était fulgurant. À l'oral ou à l'écrit. Du coup, est-ce que c'est moi? Et est-ce que ça te fait la même? Est-ce que c'est moi ou est-ce que c'est le moment? Ou est-ce que je vieillis, tout simplement? Des fois, je me dis que je suis plus en capacité d'être apte et réactive et agile. Et puis, d'autres fois, je me dis que si ça l'a été un jour, alors je peux encore le réactiver. Je cherche juste comment. C'est comme ça, c'est comme tout. C'est long, c'est pas toujours marrant. Mais alors moi, vous, et nous toutes et tous, qu'est-ce qu'on en fait? Cette aventure du partage et de la joie, elle arrive en bout de course. Je sais pas ce qu'on pourrait en tirer. Je sais pas ce que moi, je pourrais en tirer. Je me pose des questions sur toi. Mais j'espère que tu vas bien. J'espère que si t'es là et que si tu m'as jamais écrit, c'est que finalement, t'en avais pas besoin. Et l'un dans l'autre, ce sera plutôt une bonne conclusion. Ça veut dire que finalement, t'avais pas besoin de moi. T'avais pas besoin de cet endroit, t'avais pas besoin de cet espace. T'avais pas besoin d'une tierce personne pour porter ta voix. Et ça, en vrai, c'est plutôt une bonne nouvelle.

Du coup, on arrive en fin de parcours. Si vraiment on est au mois de mai et qu'au mois de mai on fait ce qui nous plaît, alors je vais vous dire moi ce qui me plairait. Cette année, j'ai monté un projet. J'ai entamé ma dernière trentaine. Je suis retournée au championnat mondial de la frite. Je me suis fait des potes qui m'écoutent de l'autre côté de nos frontières. J'ai rencontré quelqu'un. Je me suis retrouvée coincée en télétravail pendant des semaines, un vieux confinement like. Le bord du monde a basculé. Et avec lui plein de repères et une nouvelle vie qu'il va falloir reconstruire. J'ai repris l'avion pour la première fois depuis 20 ans. Et croyez-moi, je faisais pas trop la fière. J'ai pris des tôles, des claques, des risques, des décisions. J'ai serré des mains, des bras, des cœurs, des projets. J'ai regardé mes autres avancer, bouger, se transformer. Et vraiment, vraiment, c'était pas si mal comme année. Alors je vais vous dire ce qui me plairait pour ce mois de mai. C'est que pour la dernière, le mois prochain, tu viennes me parler de ton année, de tes projets, de l'été, de la prochaine rentrée. Il va pas tarder. Des idées, des envies. Une dernière fois, ouvrir la brèche et venir nous partager tout ce qui a pu t'arriver, ce qui était bien, ce qui était moins bien, ce que tu voudrais, ce que tu veux plus. Tout ce qu'on pourrait partager pour cette saison qui s'achève et la prochaine qui va pas tarder. Tout ce qu'on pourra partager, tout ce qu'on pourra célébrer. Alors tu peux m'écrire à labrèche@radiocampusamiens.fr. Où tu peux passer par la page Facebook. Et pour cette dernière, j'espère avoir de tes nouvelles. J'ai envie de savoir comment tu vas. Si t'es tombé sur moi par hasard ou si tu m'as suivi toute l'année. J'ai bien envie qu'une dernière fois, on puisse parler de toi. D'ici là, si tu t'emmerdes la nuit, le jour, un mardi, une après-midi, va checker un truc qui s'appelle la fiche d'Orbel. C'est un projet hollandais, en direct live, qui fait que si t'as envie de participer à un truc intéressant, important, et que t'aimes les poissons, alors tu vas te kiffer. J'ai pas du tout envie de t'expliquer, j'ai pas du tout envie de t'en dire plus. Va voir, tu verras, ça va te parler, ou pas. Mais en tout cas, j'ai envie que tu puisses découvrir ça. D'ici le mois de juin, et comme d'habitude, on noie les cauchemars sous la douche. On danse dans les bars, on se saoule d'amour, on prend soin de soi, on laisse les autres s'occuper de nous, on prend le soleil, on se kiffe un peu, on ne l'aura jamais volé. Et moi, du coup, je t'écoute bientôt. Porte-toi bien et tiens-toi mal. Ciao.

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